et sa vie sera son butin. Car je dirige mes regards contre cette ville pour faire du mal et non du bien, dit l'Éternel. Elle sera livrée entre les mains du roi de Babylone qui la brûlera par le feu. Et tu diras à la maison du roi de Juda, écoutez la parole de l'Éternel. Maison de David, ainsi parle l'Éternel, rendez la justice dès le matin et délivrez l'opprimé des mains de l'oppresseur, de peur que ma colère n'éclate comme un feu et ne s'enflamme sans qu'on puisse l'éteindre à cause de la méchanceté de vos actions. Voici, j'en veux à toi, ville assise dans la vallée, sur le rocher de la plaine, dit l'Éternel. À vous qui dites, qui descendra contre nous? Qui entrera dans nos demeures? Je vous châtirai selon le fruit de vos œuvres, dit l'Éternel. Je mettrai le feu à votre forêt, et il en dévorera tous les alentours. Jérémie, chapitre 22. Ainsi parle l'Éternel. Descends dans la maison du roi de Juda, et là prononce cette parole. Tu diras, écoute la parole de l'Éternel, roi de Juda, qui es assis sur le trône de David, toi, tes serviteurs et ton peuple, qui entrez par ses portes. Ainsi parle l'Éternel. Pratiquez la justice et l'équité, délivrez l'opprimé des mains de l'oppresseur, ne maltraitez pas l'étranger, l'orphelin et la veuve, n'usez pas de violence et ne répandez point de sang innocent dans ce lieu. Car si vous agissez selon cette parole, les rois assis sur le trône de David entreront par les portes de cette maison, montés sur des chars et sur des chevaux, eux, leurs serviteurs et leur peuple. Mais si vous n'écoutez pas ces paroles, je le jure par moi-même, dit l'Éternel, cette maison deviendra une ruine. Car ainsi parle l'Éternel sur la maison du roi de Juda. Tu es pour moi comme Galaad, comme le sommet du Liban. Mais certes, je ferai de toi un désert, une ville sans habitants. Je prépare contre toi des destructeurs, chacun avec ses armes. Ils abattront tes plus beaux cèdres et ils les jetteront au feu. Des nations nombreuses passeront près de cette ville et elles se diront l'une à l'autre, « Pourquoi l'Éternel a-t-il ainsi traité cette grande ville ?» Et l'on répondra, « Parce qu'ils ont abandonné l'alliance de l'Éternel, leur Dieu, parce qu'ils se sont prosternés devant d'autres dieux et les ont servis. Ne pleurez point celui qui est mort, et ne vous lamentez pas sur lui. Pleurez, pleurez celui qui s'en va, car il ne reviendra plus, il ne reverra plus le pays de sa naissance. Car ainsi parle l'Éternel sur Shallum, fils de Josias, roi de Juda, qui régnait à la place de Josias son père, et qui est sorti de ce lieu. Il n'y reviendra plus. Mais il mourra dans le lieu où on l'emmène captif, et il ne verra plus ce pays. Malheur à celui qui bâtit sa maison par l'injustice et ses chambres par l'iniquité, qui fait travailler son prochain sans le payer, sans lui donner son salaire, qui dit « Je me bâtirai une maison vaste et des chambres spacieuses, et qui s'y fait percer des fenêtres, la lambrisse de cèdre et la peinte en couleur rouge. » Est-ce que tu règnes parce que tu as de la passion pour le cèdre? Ton père ne mangeait-il pas, ne buvait-il pas? Mais il pratiquait la justice et l'équité, et il fut heureux. Il jugeait la cause du pauvre et de l'indigent, et il fut heureux. N'est-ce pas là me connaître, dit l'Éternel? Mais tu n'as des yeux et un cœur que pour te livrer à la cupidité, pour répandre le sang innocent et pour exercer l'oppression et la violence. C'est pourquoi, ainsi parle l'Éternel sur Joachim, fils de Josias, roi de Juda. On ne le pleurera pas en disant, « Hélas, mon frère, hélas, ma sœur !» On ne le pleurera pas en disant, « Hélas, Seigneur, hélas, sa majesté !» Il aura la sépulture d'un âne, il sera traîné et jeté hors des portes de Jérusalem. Monte sur le Liban et crie, élève ta voix sur le Bazan, crie du haut d'Abarim. Car tous ceux qui t'aimaient sont brisés, je t'ai parlé dans le temps de ta prospérité. Tu disais, je n'écouterai pas, c'est ainsi que tu as agi dès ta jeunesse, tu n'as pas écouté ma voix.
Tous tes pasteurs seront la pâture du vent, et ceux qui t'aiment iront en captivité. C'est alors que tu seras dans la honte, dans la confusion, à cause de toute ta méchanceté. Toi qui habites sur le Liban, qui as ton nid dans les cèdres, combien tu gémiras quand les douleurs t'atteindront, douleurs semblables à celles d'une femme en travail. Je suis vivant, dit l'Éternel. Quand Yéconia, fils de Joachim, roi de Juda, serait un anneau à ma main droite, je t'arracherai de là, je te livrerai entre les mains de ceux qui en veulent à ta vie, entre les mains de ceux devant qui tu trembles, entre les mains de Nebuchadnezzar, roi de Babylone, entre les mains des Chaldéens. Je te jetterai, toi et ta mère qui t'a enfanté, dans un autre pays où vous n'êtes pas nés, et là vous mourrez. Mais dans le pays où ils auront le désir de retourner, ils ne retourneront pas. Est-il donc un vase méprisé, brisé, ce Yéconia? Est-il un objet auquel on n'attache aucun prix? Pourquoi sont-ils jetés, lui et sa postérité, lancés dans un pays qu'ils ne connaissent pas? Terre, terre, terre, écoute la parole de l'Éternel. Ainsi parle l'Éternel. Inscrivez cet homme comme privé d'enfant, comme un homme dont les jours ne seront pas prospères, car nul de ses descendants ne réussira à s'asseoir sur le trône de David et à régner sur Juda. Jérémie, chapitre 23. Malheur aux pasteurs qui détruisent et dispersent le troupeau de mon pâturage, dit l'Éternel. C'est pourquoi ainsi parle l'Éternel, le Dieu d'Israël, sur les pasteurs qui paissent mon peuple. Vous avez dispersé mes brebis, vous les avez chassées, vous n'en avez pas pris soin. Voici, je vous châtirai à cause de la méchanceté de vos actions, dit l'Éternel. Et je rassemblerai le reste de mes brebis de tous les pays où je les ai chassées. Je les ramènerai dans leur pâturage. Elles seront fécondes et multiplieront. J'établirai sur elles des pasteurs qui les paîtront. Elles n'auront plus de crainte, plus de terreur, et il n'en manquera aucune, dit l'Éternel. Voici, les jours viennent, dit l'Éternel, où je susciterai à David un germe juste. Il règnera en roi et prospérera. Il pratiquera la justice et l'équité dans le pays. En son temps, Juda sera sauvé. Israël aura la sécurité dans sa demeure. Et voici le nom dont on l'appellera, l'Éternel, notre justice. C'est pourquoi, voici, les jours viennent, dit l'Éternel, où l'on ne dira plus, l'Éternel est vivant, lui qui a fait monter du pays d'Égypte les enfants d'Israël. Mais on dira, l'Éternel est vivant, lui qui a fait monter et qui a ramené la postérité de la maison d'Israël, du pays du septentrion et de tous les pays où je les avais chassés, et ils habiteront dans leur pays. Sur les prophètes. Mon cœur est brisé au-dedans de moi, tous mes os tremblent. Je suis comme un homme ivre, comme un homme pris de vin, à cause de l'Éternel et à cause de ses paroles saintes. Car le pays est rempli d'adultères, le pays est en deuil à cause de la malédiction. Les plaines du désert sont desséchées, ils courent au mal, ils n'ont de la force que pour l'iniquité. Prophètes et sacrificateurs sont corrompus. Même dans ma maison j'ai trouvé leur méchanceté, dit l'Éternel. C'est pourquoi leur chemin sera glissant et ténébreux. Ils seront poussés et ils tomberont, car je ferai venir sur eux le malheur, l'année où je les châtirai, dit l'Éternel. Dans les prophètes de Samarie, j'ai vu de l'extravagance. Ils ont prophétisé par Baal. Ils ont égaré mon peuple d'Israël. Mais dans les prophètes de Jérusalem, j'ai vu des choses horribles. Ils sont adultères, ils marchent dans le mensonge. Ils fortifient les mains des méchants afin qu'aucun ne revienne de sa méchanceté. Ils sont tous à mes yeux comme Sodome et les habitants de Jérusalem comme Gomorre. C'est pourquoi, ainsi parle l'Éternel des armées sur les prophètes, « Voici, je vais les nourrir d'absinthe et je leur ferai boire des eaux empoisonnées. » Car c'est par les prophètes de Jérusalem que l'impiété s'est répandue dans tout le pays. Ainsi parle l'Éternel des armées. N'écoutez pas les paroles des prophètes qui vous prophétisent. Ils vous entraînent à des choses de néant.
Ils disent des visions de leur cœur et

les desseins de son cœur. Vous le comprendrez dans la suite des temps. Je n'ai point envoyé ces prophètes et ils ont couru. Je ne leur ai point parlé et ils ont prophétisé. S'ils avaient assisté à mon conseil, ils auraient dû faire entendre mes paroles à mon peuple et les faire revenir de leur mauvaise voie, de la méchanceté de leurs actions. Ne suis-je un Dieu que de près, dit l'Éternel, et ne suis-je pas aussi un Dieu de loin? Quelqu'un se tiendra-t-il dans un lieu caché sans que je le voie, dit l'Éternel? Ne remplis-je pas, moi, les cieux et la terre, dit l'Éternel? J'ai entendu ce que disent les prophètes qui prophétisent en mon nom le mensonge, disant « J'ai eu un songe, j'ai eu un songe. Jusqu'à quand ces prophètes veulent-ils prophétiser le mensonge, prophétiser la tromperie de leur cœur? Ils pensent faire oublier mon nom à mon peuple par les songes que chacun d'eux raconte à son prochain, comme leurs pères ont oublié mon nom pour Baal. Que le prophète qui a eu un songe raconte ce songe, et que celui qui a entendu ma parole rapporte fidèlement ma parole. Pourquoi mêler la paille au froment, dit l'Éternel? Ma parole n'est-elle pas comme un feu, dit l'Éternel, et comme un marteau qui brise le roc? C'est pourquoi, voici, dit l'Éternel, j'en veux aux prophètes, qui se dérobent mes paroles l'un à l'autre. Voici, dit l'Éternel, j'en veux aux prophètes, qui prennent leur propre parole et la donnent pour ma parole. Voici, dit l'Éternel, j'en veux à ceux qui prophétisent des songes faux, qui les racontent et qui égarent mon peuple par leurs mensonges et par leur témérité. Je ne les ai point envoyés, je ne leur ai point donné d'ordre, et ils ne sont d'aucune utilité à ce peuple, dit l'Éternel. Si ce peuple ou un prophète ou un sacrificateur te demande « Quelle est la menace de l'Éternel ?», tu leur diras quelle est cette menace. « Je vous rejetterai, dit l'Éternel, et le prophète, le sacrificateur, ou celui du peuple, qui dira « Menace de l'Éternel ». Je le châtirai, lui et sa maison. Vous direz chacun à son prochain, chacun à son frère. Qu'a répondu l'Éternel? Qu'a dit l'Éternel? Mais vous ne direz plus « Menace de l'Éternel », car la parole de chacun sera pour lui une menace. » Vous tordez les paroles du Dieu vivant, de l'Éternel des armées, notre Dieu. Tu diras au prophète, que t'a répondu l'Éternel, qu'a dit l'Éternel, et si vous dites encore, menace de l'Éternel, alors ainsi parle l'Éternel. Parce que vous dites ce mot, menace de l'Éternel, quoi que j'ai envoyé vers vous, pour dire, vous ne direz pas menace de l'Éternel, à cause de cela, voici, je vous oublierai et je vous rejetterai, vous et la ville que j'avais donnée à vous et à vos pères. Je vous rejetterai loin de ma face. Je mettrai sur vous un opprobre éternel et une honte éternelle qui ne s'oublieront pas. Jérémie, chapitre 24. L'Éternel me fit voir deux paniers de figues posés devant le temple de l'Éternel, après que Nebuchadnezzar, roi de Babylone, eut emmené de Jérusalem et conduit à Babylone Yéconia, fils de Joachim, roi de Juda, les chefs de Juda, les charpentiers et les serruriers. L'un des paniers contenait de très bonnes figues, comme les figues de la première récolte, et l'autre panier de très mauvaises figues, qu'on ne pouvait manger à cause de leur mauvaise qualité. L'Éternel me dit, « Que vois-tu, Jérémie ?» Je répondis, « Des figues ?» Les bonnes figues sont très bonnes et les mauvaises sont très mauvaises et ne peuvent être mangées à cause de leur mauvaise qualité. La parole de l'Éternel me fut adressée en ces mots. Ainsi parle l'Éternel, le Dieu d'Israël. Comme tu distingues ces bonnes figues, ainsi je distinguerai pour leur être favorable les captifs de Juda que j'ai envoyés de ce lieu dans le pays des Chaldéens. Je les regarderai d'un œil favorable, et je les ramènerai dans ce pays. Je les établirai, et ne les détruirai plus. Je les planterai, et ne les arracherai plus. Je leur donnerai un cœur pour qu'ils connaissent que je suis l'Éternel. Ils seront mon peuple, et je serai leur Dieu, s'ils reviennent à moi de tout leur cœur. Et comme les mauvaises figues qui ne peuvent être mangées à cause de leur mauvaise qualité, dit l'Éternel,
Ainsi ferai-je devenir Sédécias, roi de Juda, ses chefs et le reste de Jérusalem, ceux qui sont restés dans

0: dans ce pays et ceux qui habitent dans le pays d'Égypte. Je les rendrai un objet d'effroi, de malheur pour tous les royaumes de la terre, un sujet d'opprobre, de sarcasme, de raillerie et de malédiction dans tous les lieux où je les chasserai. J'enverrai parmi eux l'épée, la famine et la peste, jusqu'à ce qu'ils aient disparu du pays que j'avais donné à eux et à leurs pères. Jérémie, chapitre 25. La parole qui fut adressée à Jérémie sur tout le peuple de Juda, la quatrième année de Joachim, fils de Josias, roi de Juda, c'était la première année de Nebuchadnezzar, roi de Babylone, parole que Jérémie prononça devant tout le peuple de Juda et devant tous les habitants de Jérusalem en disant « Depuis la treizième année de Josias, fils d'Amon, roi de Juda, il y a 23 ans que la parole de l'Éternel m'a été adressée. Je vous ai parlé dès le matin et vous n'avez pas écouté. » L'Éternel vous a envoyé tous ses serviteurs, les prophètes, il les a envoyés dès le matin, et vous n'avez pas écouté, vous n'avez pas prêté l'oreille pour écouter. Ils ont dit, « Revenez chacun de votre mauvaise voie et de la méchanceté de vos actions, et vous resterez dans le pays que j'ai donné à vous et à vos pères d'éternité en éternité. N'allez pas après d'autres dieux pour les servir et pour vous. Vous prosternez devant eux, ne m'irritez pas par l'ouvrage de vos mains, et je ne vous ferai aucun mal. Mais vous ne m'avez pas écouté, dit l'Éternel, afin de m'irriter par l'ouvrage de vos mains pour votre malheur. C'est pourquoi, ainsi parle l'Éternel des armées, parce que vous n'avez point écouté mes paroles, j'enverrai chercher tous les peuples du septentrion, dit l'Éternel, et j'enverrai auprès de Nebuchadnezzar, roi de Babylone, mon serviteur. Je le ferai venir contre ce pays et contre ses habitants et contre toutes ses nations alentour, afin de les dévouer par interdit et d'en faire un objet de désolation et de moquerie, des ruines éternelles. Je ferai cesser parmi eux les cris de réjouissance et les cris d'allégresse, les chants du fiancé et les chants de la fiancée, le bruit de la meule et la lumière de la lampe. Tout ce pays deviendra une ruine, un désert, et ces nations seront asservies au roi de Babylone pendant 70 ans. Mais lorsque ces 70 ans seront accomplis, je châtirai le roi de Babylone et cette nation, dit l'Éternel, à cause de leurs iniquités. Je punirai le pays des Chaldéens et j'en ferai des ruines éternelles. Je ferai venir sur ce pays toutes les choses que j'ai annoncées sur lui, tout ce qui est écrit dans ce livre, ce que Jérémie a prophétisé sur toutes les nations. Car des nations puissantes et de grands rois les asserviront, eux aussi, et je leur rendrai selon leurs œuvres et selon l'ouvrage de leurs mains. Car ainsi m'a parlé l'Éternel, le Dieu d'Israël, « Prends de ma main cette coupe remplie du vin de ma colère, et fais-la boire à toutes les nations vers lesquelles je t'enverrai. Ils boiront et ils chancelleront et seront comme fous à la vue du glaive que j'enverrai au milieu d'eux. » Et je pris la coupe de la main de l'Éternel et je la fis boire à toutes les nations vers lesquelles l'Éternel m'envoyait. À Jérusalem et aux villes de Juda, à ses rois et à ses chefs, pour en faire une ruine, un objet de désolation, de moquerie, de malédiction, comme cela se voit aujourd'hui. À Pharaon, roi d'Égypte, à ses serviteurs, à ses chefs et à tout son peuple, à toute l'Arabie, à tous les rois du pays d'Utz, à tous les rois du pays des Philistins, à Ascalon, à Gaza, à Écron et à ce qui reste d'Asdod, à Édom, à Moab et aux enfants d'Ammon, à tous les rois de Tyr, à tous les rois de Sidon et aux rois des îles qui sont au-delà de la mer, à Dédan, à Théma, à Buz et à tous ceux qui se rasent les coins de la barbe, à tous les rois d'Arabie et à tous les rois des Arabes qui habitent dans le désert, à tous les rois de Zimri, à tous les rois d'Élam et à tous les rois de Médie, à tous les rois du septentrion, proches ou éloignés aux uns et aux autres, et à tous les royaumes du monde qui sont sur la face de la terre. Et le roi de Shekshak boira après eux. Tu leur diras, ainsi parle l'Éternel des armées, le Dieu d'Israël, Buvez, enivrez-vous et vomissez et tombez sans vous relever à la vue du glaive que j'enverrai au milieu de vous. Et s'ils refusent de prendre de ta main la coupe pour boire, dis-leur, ainsi parle l'Éternel des armées, vous boirez, car voici, dans la ville sur laquelle mon nom est invoqué, je commence à faire du mal. Et vous, vous resteriez impunis? Vous ne resterez pas impunis, car j'appellerai le glaive sur tous les habitants de la terre, dit l'Éternel des armées. Et toi, tu leur prophétiseras toutes ces choses, et tu leur diras, l'Éternel rugira d'en haut, de sa demeure sainte, il fera retentir sa voix. Il rugira contre le lieu de sa résidence, il poussera des cris comme ceux qui foulent au pressoir contre tous les habitants de la terre. Le bruit parvient jusqu'à l'extrémité de la terre, car l'Éternel est en dispute avec les nations. Il entre en jugement contre toute chair, il livre les méchants au glaive, dit l'Éternel. Ainsi parle l'Éternel des armées. Voici, la calamité va de nation en nation, et une grande tempête s'élève des extrémités de la terre. Ceux que tuera l'Éternel en ce jour seront étendus d'un bout à l'autre de la terre. Ils ne seront ni pleurés, ni recueillis, ni enterrés. Ils seront comme du fumier sur la terre. Gémissez, pasteurs, et criez. Roulez-vous dans la cendre, conducteurs de troupeaux, car les jours sont venus où vous allez être égorgés. Je vous briserai, et vous tomberez comme un vase de prix. Plus de refuge pour les pasteurs, plus de salut pour les conducteurs de troupeaux. On entend les cris des pasteurs, les gémissements des conducteurs de troupeaux, car l'Éternel ravage leur pâturage. Les habitations paisibles sont détruites par la colère ardente de l'Éternel. Il a abandonné sa demeure comme un lionceau sa tanière, car leur pays est réduit en désert par la fureur du destructeur et par son ardente colère. Jérémie, chapitre 26. Au commencement du règne de Joachim, fils de Josias, roi de Juda, cette parole fut prononcée de la part de l'Éternel en ces mots. Ainsi parle l'Éternel. Tiens-toi dans le parvis de la maison de l'Éternel et dis à ceux qui de toutes les villes de Juda viennent se prosterner dans la maison de l'Éternel toutes les paroles que je t'ordonne de leur dire. N'en retranche pas un mot. Peut-être écouteront-ils et reviendront-ils chacun de leur mauvaise voie. Alors je me repentirai du mal que j'avais pensé leur faire à cause de la méchanceté de leurs actions. Tu leur diras, ainsi parle l'Éternel, si vous ne m'écoutez pas quand je vous ordonne de suivre ma loi que j'ai mise devant vous, d'écouter les paroles de mes serviteurs, les prophètes, que je vous envoie, que je vous ai envoyés dès le matin et que vous n'avez pas écouté, alors je traiterai cette maison comme silo, et je ferai de cette ville un objet de malédiction pour toutes les nations de la terre. Les sacrificateurs, les prophètes et tout le peuple entendirent Jérémie prononcer ces paroles dans la maison de l'Éternel. Et comme Jérémie achevait de dire tout ce que l'Éternel lui avait ordonné de dire à tout le peuple, les sacrificateurs, les prophètes et tout le peuple se saisirent de lui en disant, « Tu mourras !» Pourquoi prophétises-tu au nom de l'Éternel en disant « Cette maison sera comme silo et cette ville sera dévastée, privée d'habitants ?» Tout le peuple s'attroupa autour de Jérémie dans la maison de l'Éternel. Lorsque les chefs de Juda eurent appris ces choses, ils montèrent de la maison du roi à la maison de l'Éternel et s'assirent à l'entrée de la porte neuve de la maison de l'Éternel. Alors les sacrificateurs et les prophètes parlèrent ainsi aux chefs et à tout le peuple. Cet homme mérite la mort, car il a prophétisé contre cette ville, comme vous l'avez entendu de vos oreilles. Jérémie dit à tous les chefs et à tout le peuple, « L'Éternel m'a envoyé pour prophétiser contre cette maison et contre cette ville toutes les choses que vous avez entendues. Maintenant, réformez vos voies et vos œuvres, écoutez la voix de l'Éternel, votre Dieu, et l'Éternel se repentira du mal qu'il a prononcé contre vous. Pour moi, me voici entre vos mains. Traitez-moi comme il vous semblera bon et juste. Seulement, sachez que, si vous me faites mourir, vous vous chargez du sang innocent, vous, cette ville et ses habitants, car l'Éternel m'a véritablement envoyé vers vous pour prononcer à vos oreilles toutes ces paroles. » Les chefs et tout le peuple dirent aux sacrificateurs et aux prophètes, « Cet homme ne mérite point la mort, car c'est au nom de l'Éternel, notre Dieu, qu'il nous a parlé. » Et quelques-uns des anciens du pays se levèrent et dirent à toute l'assemblée du peuple, « Michée de Moréchette prophétisait du temps d'Ézéchias, roi de Juda. » Et ainsi il disait à tout le peuple de Juda, « Ainsi parle l'Éternel des armées. Sion sera labouré comme un champ, Jérusalem deviendra un monceau de pierres, et la montagne de la maison une haute forêt. Ézéchias, roi de Juda, et tout Juda l'ont-ils fait mourir ? Ézéchias ne craignait-il pas l'Éternel ? N'implora-t-il pas l'Éternel ? Alors l'Éternel se repentit du mal qu'il avait prononcé contre eux. Et nous, nous chargerions notre âme d'un si grand crime ? Il y eut aussi un homme qui prophétisait au nom de l'Éternel, Uri, fils de Shemaïja, de Kirjath-Jéarim. Il prophétisa contre cette ville et contre ce pays entièrement les mêmes choses que Jérémie. Le roi Joachim, tous ses vaillants hommes et tous ses chefs entendirent ces paroles, et le roi chercha à le faire mourir. Uri, qui en fut informé, eut peur, prit la fuite et alla en Égypte. Le roi Joachim envoya des gens en Égypte, Elmatan, fils d'Akbor, et des gens avec lui en Égypte. Ils firent sortir d'Égypte Uri et l'amenèrent au roi Joachim, qui le fit mourir par l'épée et jeta son cadavre sur les sépulcres des enfants du peuple. Cependant, la main d'Akikam, fils de Chaphan, fut avec Jérémie et empêcha qu'il ne fût livré au peuple pour être mis à mort. Jérémie, chapitre 27. Au commencement du règne de Joachim, fils de Josias, roi de Juda, cette parole fut adressée à Jérémie de la part de l'Éternel en ces mots. « Ainsi m'a parlé l'Éternel. Fais-toi des liens et des joues et mets-les sur ton cou. Envoie-les au roi d'Édom, au roi de Moab, au roi des enfants d'Ammon, au roi de Tyr et au roi de Sidon, par les envoyés qui sont venus à Jérusalem auprès de Sédécias, roi de Juda, et à qui tu donneras mes ordres pour leur maître en disant, « Ainsi parle l'Éternel des armées, le Dieu d'Israël. Voici ce que vous direz à vos maîtres. C'est moi qui ai fait la terre, les hommes et les animaux qui sont sur la terre, par ma grande puissance et par mon bras étendu, et je donne la terre à qui cela me plaît. Maintenant je livre tous ces pays entre les mains de Nebuchadnezzar, roi de Babylone, mon serviteur. Je lui donne aussi les animaux des champs pour qu'ils lui soient assujettis. Toutes les nations lui seront soumises, à lui, à son fils et au fils de son fils, jusqu'à ce que le temps de son pays arrive et que des nations puissantes et de grands rois la servissent. Si une nation, si un royaume ne se soumet pas à lui, à Nebuchadnezzar, roi de Babylone, et ne livre pas son cou au joug du roi de Babylone, je châtirai cette nation par l'épée, par la famine et par la peste, dit l'Éternel. Jusqu'à ce que je l'ai anéanti par sa main. Et vous, n'écoutez pas vos prophètes, vos devins, vos songeurs, vos astrologues, vos magiciens, qui vous disent, vous ne serez point asservis au roi de Babylone, car c'est le mensonge qu'il vous prophétise, afin que vous soyez éloignés de votre pays, afin que je vous chasse et que vous périssiez. Mais la nation qui pliera son cou sous le joug du roi de Babylone et qui lui sera soumise, je la laisserai dans son pays, dit l'Éternel, pour qu'elle le cultive et qu'elle y demeure. J'ai dit entièrement les mêmes choses à Sédécias, roi de Juda. Pliez votre cou sous le joug du roi de Babylone, soumettez-vous à lui et à son peuple, et vous vivrez. Pourquoi mourriez-vous, toi et ton peuple, par l'épée, par la famine et par la peste, comme l'Éternel l'a prononcé sur la nation qui ne se soumettra pas au roi de Babylone? N'écoutez pas les paroles des prophètes qui vous disent « Vous ne serez point asservis au roi de Babylone, car c'est le mensonge qu'il vous prophétise. Je ne les ai point envoyés, dit l'Éternel, et ils prophétisent le mensonge en mon nom, afin que je vous chasse et que vous périssiez, vous et les prophètes qui vous prophétisent. J'ai dit au sacrificateur et à tout ce peuple, « Ainsi parle l'Éternel, n'écoutez pas les paroles de vos prophètes qui vous prophétisent, disant, « Voici, les ustensiles de la maison de l'Éternel seront bientôt rapportés de Babylone, car c'est le mensonge qu'ils vous prophétisent. Ne les écoutez pas, soumettez-vous au roi de Babylone et vous vivrez. Pourquoi cette ville deviendrait-elle une ruine ? S'ils sont prophètes, si la parole de l'Éternel est avec eux, qu'ils intercèdent auprès de l'Éternel des armées, pour que les ustensiles qui restent dans la maison de l'Éternel, dans la maison du roi de Juda et dans Jérusalem, ne s'en aillent point à Babylone. Car ainsi parle l'Éternel des armées au sujet des colonnes, de la mer, des bases et des autres ustensiles qui sont restés dans cette ville, qui n'ont pas été enlevés par Nebuchadnezzar, roi de Babylone, lorsqu'il emmena captif de Jérusalem à Babylone, Yéconia, fils de Joachim, roi de Juda, et tous les grands de Juda et de Jérusalem. Ainsi parle l'Éternel des armées, le Dieu d'Israël, au sujet des ustensiles qui restent dans la maison de l'Éternel, dans la maison du roi de Juda et dans Jérusalem. Ils seront emportés à Babylone, et ils y resteront jusqu'au jour où je les chercherai, dit l'Éternel, où je les ferai remonter et revenir dans ce lieu. Jérémie, chapitre 28. Dans la même année, au commencement du règne de Sédécias, roi de Juda, le cinquième mois de la quatrième année, Hanania, fils d'Azur, prophète de Gabaon, me dit dans la maison de l'Éternel en présence des sacrificateurs et de tout le peuple, « Ainsi parle l'Éternel des armées, le Dieu d'Israël, je brise le joug du roi de Babylone, encore deux années, et je fais revenir dans ce lieu tous les ustensiles de la maison de l'Éternel que Nebuchadnezzar, roi de Babylone, a enlevé de ce lieu et qu'il a emporté à Babylone. Et je ferai revenir dans ce lieu, dit l'Éternel, Yéconia, fils de Joachim, roi de Juda, et tous les captifs de Juda qui sont allés à Babylone, car je briserai le joug du roi de Babylone. » Jérémie le prophète répondit à Hanania le prophète en présence des sacrificateurs et de tout le peuple qui se tenait dans la maison de l'Éternel. Jérémie le prophète dit « Amen, que l'Éternel fasse ainsi, que l'Éternel accomplisse les paroles que tu as prophétisées et qu'il fasse revenir de Babylone en ce lieu les ustensiles de la maison de l'Éternel et tous les captifs. Seulement, écoute cette parole que je prononce à tes oreilles et aux oreilles de tout le peuple. Les prophètes qui ont paru avant moi et avant toi, dès les temps anciens, ont prophétisé contre des pays puissants et de grands royaumes, la guerre, le malheur et la peste. Mais si un prophète prophétise la paix, c'est par l'accomplissement de ce qu'il prophétise qu'il sera reconnu comme véritablement envoyé par l'Éternel. » Alors Hanania, le prophète, enleva le joug de dessus le cou de Jérémie, le prophète, et il le brisa. Et Hanania dit en présence de tout le peuple, « Ainsi parle l'Éternel, c'est ainsi que dans deux années, je briserai de dessus le cou de toutes les nations le joug de Nebuchadnezzar, roi de Babylone, et Jérémie le prophète s'en alla. » Après que Hanania le prophète eut brisé le joug de dessus le cou de Jérémie, le prophète, la parole de l'Éternel fut adressée à Jérémie en ces mots. « Va, et dis à Hanania, ainsi parle l'Éternel, tu as brisé un joug de bois et tu auras à sa place un joug de fer, car ainsi parle l'Éternel des armées, le Dieu d'Israël. » Je mets un joug de fer sur le cou de toutes ces nations pour qu'elles soient asservies à Nebuchadnezzar, roi de Babylone, et elles lui seront asservies. Je lui donne aussi les animaux des champs. Et Jérémie le prophète dit à Hanania le prophète, « Écoute, Hanania, l'Éternel ne t'a point envoyé, et tu inspires à ce peuple une fausse confiance. C'est pourquoi, ainsi parle l'Éternel, voici, je te chasse de la terre. Tu mourras cette année, car tes paroles sont une révolte contre l'Éternel. » Et Hanania, le prophète, mourut cette année-là, dans le 7e mois. Jérémie, chapitre 29. Voici le contenu de la lettre que Jérémie le prophète envoya de Jérusalem au reste des anciens en captivité, aux sacrificateurs, aux prophètes et à tout le peuple, que Nebuchadnezzar avait emmené captif de Jérusalem à Babylone, après que le roi Yéconia, la reine, les eunuques, les chefs de Juda et de Jérusalem, les charpentiers et les serruriers furent sortis de Jérusalem. Il la remit à Éléasa, fils de Shaphan, et à Gnémaria, fils de Hilkija, envoyés à Babylone par Sédécias, roi de Juda, auprès de Nebuchadnezzar, roi de Babylone. Elle était ainsi conçue. Ainsi parle l'Éternel des armées, le Dieu d'Israël, à tous les captifs que j'ai emmenés de Jérusalem à Babylone. Bâtissez des maisons et habitez-les, plantez des jardins et mangez-en les fruits. Prenez des femmes et engendrez des fils et des filles. Prenez des femmes pour vos fils et donnez des maris à vos filles, afin qu'elles enfantent des fils et des filles. Multipliez là où vous êtes et ne diminuez pas. Recherchez le bien de la ville où je vous ai mené en captivité et priez l'Éternel en sa faveur, parce que votre bonheur dépend du sien. Car ainsi parle l'Éternel des armées, le Dieu d'Israël. Ne vous laissez pas tromper par vos prophètes qui sont au milieu de vous et par vos devins. N'écoutez pas vos songeurs dont vous provoquez les songes. Car c'est le mensonge qu'ils vous prophétisent en mon nom. Je ne les ai point envoyés, dit l'Éternel. Mais voici ce que dit l'Éternel. Dès que 70 ans seront écoulés pour Babylone, je me souviendrai de vous, et j'accomplirai à votre égard ma bonne parole en vous ramenant dans ce lieu. Car je connais les projets que j'ai formés sur vous, dit l'Éternel. Projets de paix et non de malheur, afin de vous donner un avenir et de l'espérance. Vous m'invoquerez et vous partirez, vous me prierez et je vous exaucerai. Vous me chercherez et vous me trouverez, si vous me cherchez de tout votre cœur. Je me laisserai trouver par vous, dit l'Éternel, et je ramènerai vos captifs. Je vous rassemblerai de toutes les nations et de tous les lieux où je vous ai chassés, dit l'Éternel, et je vous ramènerai dans le lieu d'où je vous ai fait aller en captivité. Cependant, vous dites, Dieu nous a suscité des prophètes à Babylone. Ainsi parle l'Éternel sur le roi qui occupe le trône de David, sur tout le peuple qui habite cette ville, sur vos frères qui ne sont point allés avec vous en captivité. Ainsi parle l'Éternel des armées. Voici, j'enverrai parmi eux l'épée, la famine et la peste, et je les rendrai semblables à des figues affreuses qui ne peuvent être mangées à cause de leur mauvaise qualité. Je les poursuivrai par l'épée, par la famine, par la peste. Je les rendrai un objet d'effroi pour tous les royaumes de la terre, un sujet de malédiction, de désolation, de moquerie et d'opprobre parmi toutes les nations où je les chasserai, parce qu'ils n'ont pas écouté mes paroles, dit l'Éternel, eux à qui j'ai envoyé mes serviteurs, les prophètes, à qui je les ai envoyés dès le matin, et ils n'ont pas écouté, dit l'Éternel. Mais vous, écoutez la parole de l'Éternel, vous tous, captifs que j'ai envoyés de Jérusalem à Babylone. Ainsi parle l'Éternel des armées, le Dieu d'Israël, sur Akab, fils de Kolaya, sur Sédécias, fils de Maaséja, qui vous prophétise le mensonge en mon nom. Voici, je les livre entre les mains de Nebuchadnezzar, roi de Babylone, et il les fera mourir sous vos yeux. On se servira d'eux comme d'un sujet de malédiction parmi tous les captifs de Juda qui sont à Babylone. On dira, que l'Éternel te traite comme Sédécias et comme Akab, que le roi de Babylone a fait retirer au feu. Et cela arrivera, parce qu'ils ont commis une infamie en Israël, se livrant à l'adultère avec les femmes de leurs prochains, et parce qu'ils ont dit des mensonges en mon nom, quand je ne leur avais point donné l'ordre. Je le sais, J'en suis témoin, dit l'Éternel. Tu diras à Shemaïja, né Kélamite, ainsi parle l'Éternel des armées, le Dieu d'Israël. Tu as envoyé en ton nom à tout le peuple de Jérusalem, à Sophonie, fils de Maaséja, le sacrificateur, et à tous les sacrificateurs une lettre ainsi conçue. L'Éternel t'a établi sacrificateur à la place de Jehoiada, le sacrificateur, afin qu'il y ait dans la maison de l'Éternel des inspecteurs pour surveiller tout homme qui est fou et se donne pour prophète, et afin que tu le mettes en prison et dans les fers. Maintenant, pourquoi ne réprimes-tu pas Jérémie d'Anatote, qui prophétise parmi vous, qui nous a même envoyé dire à Babylone, « Elle sera longue, la captivité, bâtissez des maisons et habitez-les, plantez des jardins et mangez-en des fruits. » Sophonie, le sacrificateur, lut cette lettre en présence de Jérémie le prophète. Et la parole de l'Éternel fut adressée à Jérémie en ces mots. « Fais dire à tous les captifs, ainsi parle l'Éternel, sur Shemaïja, né Kélamite, parce que Shemaïja vous prophétise sans que je l'aie envoyé et qu'il vous inspire une fausse confiance. Voici ce que dit l'Éternel, je châtirai Shemaïja, né Kélamite, et sa postérité. Nul des siens n'habitera au milieu de ce peuple, et il ne verra pas le bien que je ferai à mon peuple, dit l'Éternel, car ces paroles sont une révolte contre l'Éternel. » Jérémie, chapitre 30. La parole qui fut adressée à Jérémie de la part de l'Éternel en ces mots. Ainsi parle l'Éternel, le Dieu d'Israël. Écris dans un livre toutes les paroles que je t'ai dites. Voici, les jours viennent, dit l'Éternel, où je ramènerai les captifs de mon peuple d'Israël et de Juda, dit l'Éternel. Je les ramènerai dans le pays que j'ai donné à leur père, et ils le posséderont. Ce sont ici les paroles que l'Éternel a prononcées sur Israël et sur Juda. Ainsi parle l'Éternel, nous entendons des cris d'effroi, c'est l'épouvante, ce n'est pas la paix. Informez-vous et regardez si un mâle enfante. Pourquoi vois-je tous les hommes les mains sur leurs reins comme une femme en travail? Pourquoi tous les visages sont-ils devenus pâles? Malheur, car ce jour est grand. Il n'y en a point eu de semblable. C'est un temps d'angoisse pour Jacob, mais il en sera délivré. En ce jour-là, dit l'Éternel des armées, je briserai son joug de dessus ton cou, je romprai tes liens, et des étrangers ne t'assujettiront plus, ils serviront l'Éternel leur Dieu, et David leur roi que je leur susciterai. Et toi, mon serviteur Jacob, ne crains pas, dit l'Éternel, ne t'effraie pas, Israël, car je te délivrerai de la terre lointaine, je délivrerai ta postérité du pays où elle est captive. Jacob reviendra, il jouira du repos et de la tranquillité, et il n'y aura personne pour le troubler, car je suis avec toi, dit l'Éternel, pour te délivrer. J'anéantirai toutes les nations parmi lesquelles je t'ai dispersé, mais toi, je ne t'anéantirai pas, je te châtirai avec équité, je ne puis pas te laisser impuni. Ainsi parle l'Éternel, ta blessure est grave, ta plaie est douloureuse, nul ne défend ta cause pour bander ta plaie. Tu n'as ni remède ni moyen de guérison, tous ceux qui t'aimaient t'oublient, aucun ne prend souci de toi, car je t'ai frappé comme frappe un ennemi, je t'ai châtié avec violence à cause de la multitude de tes iniquités, du grand nombre de tes péchés. Pourquoi te plaindre de ta blessure, de la douleur que cause ton mal? C'est à cause de la multitude de tes iniquités, du grand nombre de tes péchés, que je t'ai fait souffrir ces choses. Cependant, tous ceux qui te dévorent seront dévorés, et tous tes ennemis, tous, iront en captivité. Ceux qui te dépouillent seront dépouillés, et j'abandonnerai au pillage tous ceux qui te pillent. Mais je te guérirai, je panserai tes plaies, dit l'Éternel, car il t'appelle la repoussée, cette Sion dont nul ne prend souci. Ainsi parle l'Éternel, voici, Je ramène les captifs des tentes de Jacob, j'ai compassion de ses demeures. La ville sera rebâtie sur ses ruines, le palais sera rétabli comme il l'était. Du milieu d'eux s'élèveront des actions de grâce et des cris de réjouissance. Je les multiplierai et ils ne diminueront pas. Je les honorerai et ils ne seront pas méprisés. Ses fils seront comme autrefois, son assemblée subsistera devant moi, et je châtierai tous ses oppresseurs. Son chef sera tiré de son sein, son dominateur sortira du milieu de lui. Je le ferai approcher, et il viendra vers moi, car qui oserait de lui-même s'approcher de moi, dit l'Éternel. Vous serez mon peuple, et je serai votre Dieu. Voici, la tempête de l'Éternel, la fureur éclate, l'orage se précipite, il fond sur la tête des méchants. La colère ardente de l'Éternel ne se calmera pas jusqu'à ce qu'il ait accompli, exécuté, les desseins de son cœur. Vous le comprendrez dans la suite des temps. Jérémie, chapitre 31. En ce temps-là, dit l'Éternel, je serai le Dieu de toutes les familles d'Israël, et ils seront mon peuple. Ainsi parle l'Éternel. Il a trouvé grâce dans le désert le peuple de ceux qui ont échappé au glaive. Israël marche vers son lieu de repos. De loin l'Éternel se montre à moi. Je t'aime d'un amour éternel, c'est pourquoi je te conserve ma bonté. Je te rétablirai encore et tu seras rétabli, Vierge d'Israël. Tu auras encore tes tambourins pour parure, et tu sortiras au milieu des danses joyeuses. Tu planteras encore des vignes sur les montagnes de Samarie. Les planteurs planteront et cueilleront les fruits, car le jour vient où les gardes crieront sur la montagne d'Éphraïm. Levez-vous, montons à Sion vers l'Éternel notre Dieu. Car ainsi parle l'Éternel. Poussez des cris de joie sur Jacob, éclatez d'allégresse à la tête des nations. Élevez vos voix, chantez des louanges et dites « Éternel, délivre ton peuple, le reste d'Israël ». Voici, je les ramène du pays du septentrion, je les rassemble des extrémités de la terre. Parmi eux sont l'aveugle et le boiteux, la femme enceinte et celle en travail. C'est une grande multitude qui revient ici. Ils viennent en pleurant, et je les conduis au milieu de leurs supplications. Je les mène vers des torrents d'eau par un chemin uni où ils ne chancellent pas, car je suis un père pour Israël, et Éphraïm est mon premier-né. Nation, écoutez la parole de l'Éternel et publiez-la dans les îles lointaines. Dites, celui qui a dispersé Israël le rassemblera et il le gardera comme le berger garde son troupeau. Car l'Éternel rachète Jacob, il le délivre de la main d'un plus fort que lui. Ils viendront et pousseront des cris de joie sur les hauteurs de Sion. Ils accourront vers les biens de l'Éternel, le blé, le mou, l'huile, les brebis et les bœufs. Leur âme sera comme un jardin arrosé et ils ne seront plus dans la souffrance. Alors, les jeunes filles se réjouiront à la danse, les jeunes hommes et les vieillards se réjouiront aussi. Je changerai leur deuil en allégresse, et je les consolerai. Je leur donnerai de la joie après leur chagrin. Je rassasirai de graisse l'âme des sacrificateurs, et mon peuple se rassasira de mes biens, dit l'Éternel. Ainsi parle l'Éternel. On entend des cris à Rama, des lamentations, des larmes amères. Rachel pleure ses enfants, elle refuse d'être consolée sur ses enfants, car ils ne sont plus. Ainsi parle l'Éternel, retiens tes pleurs, retiens les larmes de tes yeux, car il y aura un salaire pour tes œuvres, dit l'Éternel. Ils reviendront du pays de l'ennemi, il y a de l'espérance pour ton avenir, dit l'Éternel. Tes enfants reviendront dans leur territoire. J'entends Éphraïm qui se lamente. Tu m'as châtié et j'ai été châtié comme un veau qui n'est pas dompté. Fais-moi revenir et je reviendrai, car tu es l'Éternel, mon Dieu. Après m'être détourné, j'éprouve du repentir. Et après avoir reconnu mes fautes, je frappe sur ma cuisse. Je suis honteux et confus, car je porte l'opprobre de ma jeunesse. Éphraïm est-il donc pour moi un fils chéri, un enfant qui fait mes délices, car plus je parle de lui, plus encore son souvenir est en moi. Aussi mes entrailles sont émues en sa faveur. J'aurai pitié de lui, dit l'Éternel. Dresse des signes, place des poteaux, prends garde à la route, au chemin que tu as suivi. Reviens, Vierge d'Israël, reviens dans ces villes qui sont à toi. Jusque à quand seras-tu errante, fille égarée? Car l'Éternel crée une chose nouvelle sur la terre, la femme recherchera l'homme. Ainsi parle l'Éternel des armées, le Dieu d'Israël. Voici encore ce que l'on dira dans le pays de Juda et dans ses villes, quand j'aurai ramené leurs captifs. Que l'Éternel te bénisse, demeure de la justice, montagne sainte. Là s'établiront Juda et toutes ses villes, les laboureurs et ceux qui conduisent les troupeaux, car je rafraîchirai l'âme altérée et je rassasirai toute âme languissante. Là-dessus, je me suis réveillé et j'ai regardé. Mon sommeil m'avait été agréable. Voici, les jours viennent, dit l'Éternel, où j'ensemencerai la maison d'Israël et la maison de Juda d'une semence d'homme et d'une semence de bête. Et comme j'ai veillé sur eux pour arracher, abattre, détruire, ruiner et faire du mal, ainsi je veillerai sur eux pour bâtir et pour planter, dit l'Éternel. En ces jours-là, on ne dira plus « Les pères ont mangé des raisins verts et les dents des enfants en ont été agacées. » Mais chacun mourra pour sa propre iniquité. Tout homme qui mangera des raisins verts, ses dents seront agacées. Voici, les jours viennent, dit l'Éternel, où je ferai avec la maison d'Israël et la maison de Juda une alliance nouvelle, non comme l'alliance que je traitais avec leur père le jour où je les saisis par la main pour les faire sortir du pays d'Égypte, alliance qu'ils ont violée, quoique je fusse leur maître, dit l'Éternel. Mais voici l'alliance que je ferai avec la maison d'Israël. Après ces jours-là, dit l'Éternel, je mettrai ma loi au-dedans d'eux, je l'écrirai dans leur cœur, et je serai leur Dieu, et ils seront mon peuple. Celui-ci n'enseignera plus son prochain, ni celui-là son frère, en disant « Connaissez l'Éternel ». Car tous me connaîtront, depuis le plus petit jusqu'au plus grand, dit l'Éternel, car je pardonnerai leur iniquité, et je ne me souviendrai plus de leurs péchés. Ainsi parle l'Éternel qui a fait le soleil pour éclairer le jour, qui a destiné la lune et les étoiles à éclairer la nuit, qui soulève la mer et fait mugir ses flots, lui dont le nom est l'Éternel des armées. Si ces lois viennent à cesser devant moi, dit l'Éternel, la race d'Israël aussi cessera pour toujours d'être une nation devant moi. Ainsi parle l'Éternel, si les cieux en haut peuvent être mesurés, si les fondements de la terre en bas peuvent être sondés, alors je rejetterai toute la race d'Israël à cause de tout ce qu'ils ont fait, dit l'Éternel. Voici, les jours viennent, dit l'Éternel, où la ville sera rebâtie à l'honneur de l'Éternel, depuis la tour de Hananéel jusqu'à la porte de l'angle. Le cordeau s'étendra encore vis-à-vis jusqu'à la colline de Gareb et fera un circuit du côté de Goath. Toute la vallée des cadavres et de la cendre et tous les champs jusqu'au torrent de Cédron, jusqu'à l'angle de la porte des chevaux à l'Orient, seront consacrés à l'Éternel et ne seront plus à jamais ni renversés ni détruits. Jérémie, chapitre 32. La parole qui fut adressée à Jérémie de la part de l'Éternel, la 10e année de Sédécias, roi de Juda. C'était la 18e année de Nebuchadnezzar. L'armée du roi de Babylone assiégeait alors Jérusalem, et Jérémie, le prophète, était enfermé dans la cour de la prison qui était dans la maison du roi de Juda. Sédécias, roi de Juda, l'avait fait enfermer et lui avait dit « Pourquoi prophétises-tu en disant « Ainsi parle l'Éternel, voici, je livre cette ville entre les mains du roi de Babylone et il la prendra. Sédécias, roi de Juda, n'échappera pas aux Chaldéens, mais il sera livré entre les mains du roi de Babylone. Il lui parlera bouche à bouche, et ses yeux verront ses yeux. Le roi de Babylone emmènera Sédécias à Babylone, où il restera jusqu'à ce que je me souvienne de lui, dit l'Éternel. Si vous vous battez contre les Chaldéens, vous n'aurez point de succès. Jérémie dit, « La parole de l'Éternel m'a été adressée en ces mots. Voici, Anaméel, fils de ton oncle Shallum, va venir auprès de toi pour te dire, « Achète mon champ qui est à Anatot, car tu as le droit de rachat pour l'acquérir. » Et Anaméel, fils de mon oncle, vint auprès de moi, selon la parole de l'Éternel, dans la cour de la prison, et il me dit, « Achète mon champ qui est à Anatot, dans le pays de Benjamin, car tu as le droit d'héritage et de rachat. Achète-le. » Je reconnus que c'était la parole de l'Éternel. J'achetai de Anaméel, fils de mon oncle, le champ qui est à Anatot, et je lui pesai l'argent, 17 cycles d'argent. J'écrivis un contrat que je cachetai. Je pris des témoins et je pesai l'argent dans une balance. Je pris ensuite le contrat d'acquisition, celui qui était cacheté, conformément à la loi et aux usages, et celui qui était ouvert. Et je remis le contrat d'acquisition à Baruch, fils de Nerija, fils de Masséja, en présence de Anaméel, fils de mon oncle, en présence des témoins qui avaient signé le contrat d'acquisition, et en présence de tous les Juifs qui se trouvaient dans la cour de la prison. Et je donnai devant eux cet ordre à Baruch, « Ainsi parle l'Éternel des armées, le Dieu d'Israël. Prends ces écrits, ce contrat d'acquisition, celui qui est cacheté et celui qui est ouvert, et mêlez dans un vase de terre, afin qu'il se conserve longtemps. Car ainsi parle l'Éternel des armées, le Dieu d'Israël. On achètera encore des maisons, des champs et des vignes dans ce pays. » Après que j'eus remis le contrat d'acquisition à Baruch, fils de Nerija, j'adressai cette prière à l'Éternel. « Ah, Seigneur éternel, voici, tu as fait les cieux et la terre par ta grande puissance et par ton bras étendu. Rien n'est étonnant de ta part. Tu fais miséricorde jusqu'à la 1000e génération, et tu punis l'iniquité des pères dans le sein de leurs enfants après eux. » Tu es le Dieu grand, le puissant, dont le nom est l'Éternel des armées. Tu es grand en conseil et puissant en action. Tu as les yeux ouverts sur toutes les voies des enfants des hommes. Pour rendre à chacun selon ses voies, selon le fruit de ses œuvres, tu as fait des miracles et des prodiges dans le pays d'Égypte jusqu'à ce jour, et en Israël et parmi les hommes. Et tu t'es fait un nom comme il l'est aujourd'hui. Tu as fait sortir du pays d'Égypte ton peuple d'Israël, avec des miracles et des prodiges, à main forte et à bras étendus, et avec une grande terreur. Tu leur as donné ce pays que tu avais juré à leur père de leur donner, pays où coule le lait et le miel. Ils sont venus et ils en ont pris possession. Mais ils n'ont point obéi à ta voix, ils n'ont point observé ta loi, ils n'ont pas fait tout ce que tu leur avais ordonné de faire, et c'est alors que tu as fait fondre sur eux tous ces malheurs. Voici, les terrasses s'élèvent contre la ville et la menacent. La ville sera livrée entre les mains des Chaldéens qui l'attaquent, vaincue par l'épée, par la famine et par la peste. Ce que tu as dit est arrivé et tu le vois. Néanmoins, Seigneur éternel, tu m'as dit, achète un champ pour de l'argent, prends des témoins, et la ville est livrée entre les mains des Chaldéens. La parole de l'Éternel fut adressée à Jérémie en ces mots. Voici, je suis l'Éternel, le Dieu de toute chair. Y a-t-il rien qui soit étonnant de ma part? C'est pourquoi ainsi parle l'Éternel, « Voici, je livre cette ville entre les mains des Chaldéens et entre les mains de Nebuchadnezzar, roi de Babylone, et il la prendra. » Les Chaldéens qui attaquent cette ville vont entrer, ils y mettront le feu, ils la brûleront, avec les maisons sur les toits desquelles on a offert de l'encens à Baal et fait des libations à d'autres dieux afin de m'irriter. Car les enfants d'Israël et les enfants de Juda n'ont fait dès leur jeunesse que ce qui est mal à mes yeux. Les enfants d'Israël n'ont fait que m'irriter par l'œuvre de leurs mains, dit l'Éternel, car cette ville excite ma colère et ma fureur depuis le jour où on l'a bâtie jusqu'à ce jour. Aussi je veux l'ôter de devant ma face à cause de tout le mal que les enfants d'Israël et les enfants de Juda ont fait pour m'irriter, eux, leurs rois, leurs chefs, leurs sacrificateurs et leurs prophètes, les hommes de Juda et les habitants de Jérusalem. Ils m'ont tourné le dos, ils ne m'ont pas regardé. On les a enseignés dès le matin, mais ils n'ont pas écouté pour recevoir instruction. Ils ont placé leurs abominations dans la maison sur laquelle mon nom est invoqué, afin de la souiller. Ils ont bâti des hauts lieux à Baal dans la vallée de Ben-Hinnom pour faire passer à Moloch leurs fils et leurs filles, ce que je ne leur avais point ordonné. Et ils ne m'étaient point venus à la pensée qu'ils commettraient de telles horreurs pour faire pécher Juda. Et maintenant, ainsi parle l'Éternel, le Dieu d'Israël, sur cette ville dont vous dites, elle sera livrée entre les mains du roi de Babylone, vaincue par l'épée, par la famine et par la peste. Voici, je les rassemblerai de tous les pays où je les ai chassés, dans ma colère, dans ma fureur et dans ma grande irritation. Je les ramènerai dans ce lieu, et je les y ferai habiter en sûreté. Ils seront mon peuple, et je serai leur Dieu. Je leur donnerai un même cœur et une même voix, afin qu'ils me craignent toujours, pour leur bonheur et celui de leurs enfants après eux. Je traiterai avec eux une alliance éternelle. Je ne me détournerai plus d'eux, je leur ferai du bien, et je mettrai ma crainte dans leur cœur, afin qu'ils ne s'éloignent pas de moi. Je prendrai plaisir à leur faire du bien, et je les planterai véritablement dans ce pays de tout mon cœur et de toute mon âme. Car ainsi parle l'Éternel, de même que j'ai fait venir sur ce peuple tous ces grands malheurs, de même je ferai venir sur eux tout le bien que je leur promets. On achètera des champs dans ce pays dont vous dites « c'est un désert, sans hommes ni bêtes ». Il est livré entre les mains des Chaldéens. On achètera des champs pour de l'argent, on écrira des contrats, on les cachettera, on prendra des témoins dans le pays de Benjamin et aux environs de Jérusalem, dans les villes de Juda, dans les villes de la montagne, dans les villes de la plaine et dans les villes du Midi. Car je ramènerai leurs captifs, dit l'Éternel.
1: Jérémie, chapitre 33. La parole de l'Éternel fut adressée à Jérémie une seconde fois, en ces mots, pendant qu'il était encore enfermé dans la cour de la prison. Ainsi parle l'Éternel, qui fait ces choses, l'Éternel qui les conçoit et les exécute, lui dont le nom est l'Éternel. Invoque-moi, et je te répondrai. Je t'annoncerai de grandes choses, des choses cachées que tu ne connais pas. Car ainsi parle l'Éternel, le Dieu d'Israël. Sur les maisons de cette ville et sur les maisons des rois de Juda, qui seront abattus par les terrasses et par l'épée, quand on s'avancera pour combattre les Chaldéens, et qu'elles seront remplies des cadavres des hommes que je frapperai dans ma colère et dans ma fureur, et à cause de la méchanceté desquels je cacherai ma face à cette ville. Voici, je lui donnerai la guérison et la santé, je les guérirai, et je leur ouvrirai une source abondante de paix et de fidélité. Je ramènerai les captifs de Juda et les captifs d'Israël, et je les rétablirai comme autrefois. Je les purifierai de toutes les iniquités qu'ils ont commises contre moi. Je leur pardonnerai toutes les iniquités par lesquelles ils m'ont offensé, par lesquelles ils se sont révoltés contre moi. Cette ville sera pour moi un sujet de joie, de louange et de gloire parmi toutes les nations de la terre, qui apprendront tout le bien que je leur ferai. Elles seront étonnées et émues de tout le bonheur et de toute la prospérité que je leur accorderai. Ainsi parle l'Éternel. On entendra encore dans ce lieu dont vous dites « il est désert, il n'y a plus d'hommes, plus de bêtes ». On entendra dans les villes de Juda et dans les villes de Jérusalem, dévastées, privées d'hommes, d'habitants, de bêtes, les cris de réjouissance et les cris d'allégresse, les chants du fiancé et les chants de la fiancée, la voix de ceux qui disent « Louez l'Éternel des armées, car l'Éternel est bon, car sa miséricorde dure à toujours. » La voix de ceux qui offrent des sacrifices d'action de grâce dans la maison de l'Éternel. Car je ramènerai les captifs du pays, je les rétablirai comme autrefois, dit l'Éternel. Ainsi parle l'Éternel des armées. Il y aura encore dans ce lieu qui est désert, sans hommes ni bêtes, et dans toutes ces villes, il y aura des demeures pour les bergers, faisant reposer leurs troupeaux. Dans les villes de la montagne, dans les villes de la plaine, dans les villes du Midi, dans le pays de Benjamin et aux environs de Jérusalem, et dans les villes de Juda, les brebis passeront encore sous la main de celui qui les compte, dit l'Éternel. Voici, les jours viennent, dit l'Éternel, où j'accomplirai la bonne parole que j'ai dite sur la maison d'Israël et sur la maison de Juda. En ces jours-là et en ce temps-là, je ferai éclore à David un germe de justice. Il pratiquera la justice et l'équité dans le pays. En ces jours-là, Juda sera sauvé, Jérusalem aura la sécurité dans sa demeure. Et voici comment on l'appellera. L'Éternel, notre justice. Car ainsi parle l'Éternel. David ne manquera jamais d'un successeur, assis sur le trône de la maison d'Israël. Les sacrificateurs, les Lévites, ne manqueront jamais devant moi de successeurs pour offrir des holocaustes, brûler de l'encens avec les offrandes et faire des sacrifices tous les jours. La parole de l'Éternel fut adressée à Jérémie en ces mots. Ainsi parle l'Éternel. Si vous pouvez rompre mon alliance avec le jour et mon alliance avec la nuit, en sorte que le jour et la nuit ne soient plus en leur temps, alors aussi mon alliance sera rompue avec David, mon serviteur, en sorte qu'il n'aura point de fils régnant sur son trône, et mon alliance avec les Lévites, les sacrificateurs, qui font mon service. De même qu'on ne peut compter l'armée des cieux, ni mesurer le sable de la mer, de même je multiplierai la postérité de David, mon serviteur, et les Lévites qui font mon service. » La parole de l'Éternel fut adressée à Jérémie en ces mots. « N'as-tu pas remarqué ce que disent ces gens? Les deux familles que l'Éternel avait choisies, il les a rejetées? Ainsi ils méprisent mon peuple, au point de ne plus le regarder comme une nation. » Ainsi parle l'Éternel. « Si je n'ai pas fait mon alliance avec le jour et avec la nuit, si je n'ai pas établi les lois des cieux et de la terre, alors aussi je rejetterai la postérité de Jacob et de David, mon serviteur, et je ne prendrai plus dans sa postérité ceux qui domineront sur les descendants d'Abraham, d'Isaac et de Jacob, car je ramènerai leurs captifs et j'aurai pitié d'eux. »
0: Jérémie, chapitre 34. La parole qui fut adressée à Jérémie de la part de l'Éternel en ces mots. Lorsque Nebuchadnetsar, roi de Babylone, avec toute son armée, et tous les royaumes des pays sous sa domination, et tous les peuples, faisaient la guerre à Jérusalem et à toutes les villes qui en dépendaient, ainsi parle l'Éternel, le Dieu d'Israël. « Va, et dis à Sédécias, roi de Juda, dis-lui, ainsi parle l'Éternel, « Voici, je livre cette ville entre les mains du roi de Babylone, et il la brûlera par le feu. Et toi, tu n'échapperas pas à ses mains, mais tu seras pris et livré entre ses mains, tes yeux verront les yeux du roi de Babylone, et il te parlera bouche à bouche, et tu iras à Babylone. Seulement écoute la parole de l'Éternel, Sédécias, roi de Juda. Ainsi parle l'Éternel sur toi. Tu ne mourras point par l'épée, tu mourras en paix. Et comme on a brûlé des parfums pour tes pères, les anciens rois qui t'ont précédé, ainsi on en brûlera pour toi, et l'on te pleurera en disant « Hélas, Seigneur, car j'ai prononcé cette parole, dit l'Éternel. » Jérémie, le prophète, dit toutes ces paroles à Sédécias, roi de Juda, à Jérusalem. Et l'armée du roi de Babylone combattait contre Jérusalem et contre toutes les autres villes de Juda, contre Lachis et Azeka, car c'étaient des villes fortes qui restaient parmi les villes de Juda. La parole qui fut adressée à Jérémie de la part de l'Éternel, après que le roi Sédécias eut fait un pacte avec tout le peuple de Jérusalem pour publier la liberté, afin que chacun renvoyât libre son esclave et sa servante, l'hébreu et la femme de l'hébreu, et que personne ne tînt plus dans la servitude le juif son frère. Tous les chefs et tout le peuple

Je les ai fait sortir du pays d'Égypte, de la maison de servitude. Et je leur ai dit, « Au bout de 7 ans, chacun de vous renverra libre son frère hébreu qui se vend à lui. Il te servira 6 années, puis tu le renverras libre de chez toi. Mais vos pères ne m'ont point écouté, n'ont point prêté l'oreille. Vous, vous aviez fait aujourd'hui un retour sur vous-même. Vous aviez fait ce qui est droit à mes yeux, en publiant la liberté, chacun pour son prochain. Vous aviez fait un pacte devant moi, dans la maison sur laquelle mon nom est invoqué. Mais vous êtes revenus en arrière, et vous avez profané mon nom. Vous avez repris chacun les esclaves et les servantes que vous aviez affranchis, rendus à eux-mêmes, et vous les avez forcés à redevenir vos esclaves et vos servantes. C'est pourquoi, ainsi parle l'Éternel, vous ne m'avez point obéi en publiant la liberté chacun pour son frère, chacun pour son prochain. Voici, je publie contre vous, dit l'Éternel, la liberté de l'épée, de la peste et de la famine, et je vous rendrai un objet d'effroi pour tous les royaumes de la terre. Je livrerai les hommes qui ont violé mon alliance, qui n'ont pas observé les conditions du pacte qu'ils avaient fait devant moi en coupant un veau en deux et en passant entre ses morceaux. Je livrerai les chefs de Juda et les chefs de Jérusalem, les eunuques, les sacrificateurs et tout le peuple du pays qui ont passé entre les morceaux du veau. Je les livrerai entre les mains de leurs ennemis, entre les mains de ceux qui en veulent à leur vie, et leurs cadavres serviront de pâture aux oiseaux du ciel et aux bêtes de la terre. Je livrerai Sédécias, roi de Juda, et ses chefs entre les mains de leurs ennemis, entre les mains de ceux qui en veulent à leur vie, entre les mains de l'armée du roi de Babylone qui s'est éloigné de vous. Voici, je donnerai mes ordres, dit l'Éternel, et je les ramènerai contre cette ville. Ils l'attaqueront, ils la prendront, et la brûleront par le feu. Et je ferai des villes de Juda un désert sans habitants. Jérémie, chapitre 35. La parole qui fut adressée à Jérémie de la part de l'Éternel au temps de Joachim, fils de Josias, roi de Juda, en ces mots. « Va à la maison des Récabites et parle-leur. Tu les conduiras à la maison de l'Éternel dans une des chambres, et tu leur offriras du vin à boire. Je prie Yahazania, fils de Jérémie, fils de Habazinia, ses frères, tous ses fils et toute la maison des Récabites, et je les conduisis à la maison de l'Éternel dans la chambre des fils de Hanan, fils de Jigdalia, homme de Dieu, près de la chambre des chefs, au-dessus de la chambre de Maaséja, fils de Shalum, garde du seuil. Je mis devant les fils de la maison des Récabites des coupes, pleines de vin et des calices, et je leur dis « Buvez du vin !» Mais ils répondirent « Nous ne buvons pas de vin, car Yonadab, fils de Récab, notre père, nous a donné cet ordre. Vous ne boirez jamais de vin, ni vous, ni vos fils, et vous ne bâtirez point de maison, vous ne sèmerez aucune semence, vous ne planterez point de vigne, et vous n'en posséderez point, mais vous habiterez sous des tentes toute votre vie, afin que vous viviez longtemps dans le pays où vous êtes étrangers. Nous obéissons à tout ce que nous a prescrit Yonadab, fils de Récab, notre père. Nous ne buvons pas de vin pendant toute notre vie, nous, nos femmes, nos fils et nos filles. Nous ne bâtissons point de maison pour nos demeures, et nous ne possédons ni vignes, ni champs, ni terres ensemencées. Nous habitons sous des tentes, et nous suivons et pratiquons tout ce que nous a prescrit Yonadab, notre père. Lorsque Nabuchodonosor, roi de Babylone, est monté contre ce pays, nous avons dit, « Allons, retirons-nous à Jérusalem, loin de l'armée des Chaldéens et de l'armée de Syrie. C'est ainsi que nous habitons à Jérusalem. » Alors la parole de l'Éternel fut adressée à Jérémie en ces mots, « Ainsi parle l'Éternel des armées, le Dieu d'Israël. Va et dis aux hommes de Juda et aux habitants de Jérusalem, « Ne recevrez-vous pas instruction pour obéir à mes paroles, dit l'Éternel. On a observé les paroles de Yonadab, fils de Récab, qui a ordonné à ses fils de ne pas boire du vin, et ils n'en ont point bu jusqu'à ce jour, parce qu'ils ont obéi à l'ordre de leur père. Et moi, je vous ai parlé dès le matin, et vous ne m'avez pas écouté.
Je vous ai envoyé tous mes serviteurs, les prophètes, je les ai envoyés dès le matin pour

vous dire « Revenez chacun de votre mauvaise voie, amendez vos actions, n'allez pas après d'autres dieux pour les servir, et vous resterez dans le pays que j'ai donné à vous et à vos pères. Mais vous n'avez pas prêté l'oreille, vous ne m'avez pas écouté. » Oui, les fils de Yonadab, fils de Rekab, observent l'ordre que leur a donné leur père, et ce peuple ne m'écoute pas. C'est pourquoi ainsi parle l'Éternel, le Dieu des armées, le Dieu d'Israël. Voici, je vais faire venir sur Juda et sur tous les habitants de Jérusalem tous les malheurs que j'ai annoncés sur eux, parce que je leur ai parlé et qu'ils n'ont pas écouté, parce que je les ai appelés et qu'ils n'ont pas répondu. Et Jérémie dit à la maison des Rekabites, ainsi parle l'Éternel des armées, le Dieu d'Israël. Parce que vous avez obéi aux ordres de Yonadab, votre père, parce que vous avez observé tous ses commandements et fait tout ce qu'il vous a prescrit, à cause de cela, ainsi parle l'Éternel des armées, le Dieu d'Israël. Yonadab, fils de Rekab, ne manquera jamais de descendants qui se tiennent en ma présence. Jérémie, chapitre 36. La quatrième année de Joachim, fils de Josias, roi de Juda, cette parole fut adressée à Jérémie de la part de l'Éternel en ces mots. « Prends un livre, et tu y écriras toutes les paroles que je t'ai dites sur Israël et sur Juda et sur toutes les nations, depuis le jour où je t'ai parlé, au temps de Josias, jusqu'à ce jour. » Quand la maison de Juda entendra tout le mal que je pense lui faire, peut-être reviendront-ils chacun leur mauvaise voie. Alors je pardonnerai leur iniquité, leur péché. Jérémie appela Baruch, fils de Nérija, et Baruch écrivit dans un livre, sous la dictée de Jérémie, toutes les paroles que l'Éternel avait dites à Jérémie. Puis Jérémie donna cet ordre à Baruch, « Je suis retenu et je ne peux aller à la maison de l'Éternel. Tu iras toi-même et tu liras dans le livre que tu as écrit, sous ma dictée, les paroles de l'Éternel aux oreilles du peuple, dans la maison de l'Éternel, le jour du jeûne. Tu les liras aussi aux oreilles de tous ceux de Juda qui seront venus de leur ville. Peut-être l'Éternel écoutera-t-il leurs supplications et reviendront-ils chacun de leur mauvaise voie. » Car grande est la colère, la fureur dont l'Éternel a menacé ce peuple. Baruch, fils de Nérija, fit tout ce que lui avait ordonné Jérémie le prophète, et lut dans le livre les paroles de l'Éternel dans la maison de l'Éternel. La cinquième année de Joachim, fils de Josias, roi de Juda, le neuvième mois, on publia un jeûne devant l'Éternel pour tout le peuple de Jérusalem et pour tout le peuple venu des villes de Juda à Jérusalem. Et Baruch lut dans le livre les paroles de Jérémie aux oreilles de tout le peuple, dans la maison de l'Éternel, dans la chambre de Gemaria, fils de Shaphan, le secrétaire, dans le parvis supérieur, à l'entrée de la porte neuve de la maison de l'Éternel. Michée, fils de Gemaria, fils de Shaphan, ayant entendu toutes les paroles de l'Éternel contenues dans le livre, descendit à la maison du roi, dans la chambre du secrétaire, où étaient assis tous les chefs, Elishama, le secrétaire, Delaja, fils de Shemaïa, Elnathan, fils d'Akor, Gemaria, fils de Shaphan, Sédécias, fils de Hanania, et tous les autres chefs. Et Michée leur rapporta toutes les paroles qu'il avait entendues lorsque Baruch lisait dans le livre aux oreilles du peuple. Alors tous les chefs envoyèrent vers Baruch, Yehudi, fils de Netania, fils de Shelemia, fils de Cushi, pour lui dire, « Prends en main le livre dans lequel tu as lu aux oreilles du peuple et viens. » Baruch, fils de Nérija, prit en main le livre et se rendit auprès d'eux. Ils lui dirent, « Assieds-toi et lis-le à nos oreilles. » Et Baruch lut à leurs oreilles. Lorsqu'ils eurent entendu toutes les paroles, ils se regardèrent avec effroi les uns les autres et dirent à Baruch, « Nous rapporterons au roi toutes ces paroles. » Ils firent encore à Baruch cette question, « Dis-nous comment tu as écrit toutes ces paroles sous sa dictée. » Baruch leur répondit, « Il m'a dicté de sa bouche toutes ces paroles et je les ai écrites dans ce livre avec de l'encre. » Les chefs dirent à Baruch, « Va, cache-toi, ainsi que Jérémie, et que personne ne sache où vous êtes. » Ils allèrent ensuite vers le roi dans la cour, laissant le livre dans la chambre d'Elishama, le secrétaire, et ils en rapportèrent toutes les paroles aux oreilles du roi.
Le roi envoya Yehudi pour prendre le livre. Yehudi le prit dans la chambre d'Elishama, le secrétaire, et il le lut aux oreilles du roi et aux oreilles de tous les chefs qui étaient auprès du roi. Le roi était assis dans la maison d'hiver. C'était au 9e mois, et un brasier était allumé devant lui. Lorsque Yehudi eut lu 3 ou 4 feuilles, le roi coupa le livre avec le canif du secrétaire et le jeta dans le feu du brasier, où il fut entièrement consumé. Le roi et tous ses serviteurs qui entendirent toutes ces paroles ne furent point effrayés et ne déchirèrent point leurs vêtements. Elnathan, Delaja et Guémaria avaient fait des instances auprès du roi pour qu'il ne brûlât pas le livre, mais il ne les écouta pas. Le roi ordonna à Yerachmeël, fils du roi, à Seraja, fils d'Azriel, et à Shelemia, fils d'Abdéel, de saisir Baruch le secrétaire et Jérémie le prophète. Mais l'Éternel les cacha. La parole de l'Éternel fut adressée à Jérémie en ces mots, après que le roi eut brûlé le livre contenant les paroles que Baruch avait écrites sous la dictée de Jérémie. « Prends de nouveau un autre livre, et tu y écriras toutes les paroles qui étaient dans le premier livre qu'a brûlé Joachim, roi de Juda. Et sur Joachim, roi de Juda, tu diras, « Ainsi parle l'Éternel. » Tu as brûlé ce livre en disant, « Pourquoi y as-tu écrit ces paroles ? Le roi de Babylone viendra, il détruira ce pays, et il en fera disparaître les hommes et les bêtes. » C'est pourquoi, « Ainsi parle l'Éternel sur Joachim, roi de Juda. » Aucun des siens ne sera assis sur le trône de David, et son cadavre sera exposé à la chaleur pendant le jour et au froid pendant la nuit. Je le châtirai, lui, sa postérité et ses serviteurs, à cause de leur iniquité, et je ferai venir sur eux, sur les habitants de Jérusalem, et sur les hommes de Juda, tous les malheurs dont je les ai menacés sans qu'ils aient voulu m'écouter. Jérémie prit un autre livre et le donna à Baruch, fils de Nérija, le secrétaire. Baruch y écrivit, sous la dictée de Jérémie, toutes les paroles du livre qu'avait brûlé au feu Joachim, roi de Juda. Beaucoup d'autres paroles semblables y furent ajoutées. Jérémie, chapitre 37. Sédécias, fils de Josias, régna à la place de Yéconia, fils de Joachim, et fut établi roi dans le pays de Juda par Nebuchadnezzar, roi de Babylone. Ni lui, ni ses serviteurs, ni le peuple du pays n'écoutèrent les paroles que l'Éternel prononça par Jérémie le prophète. Le roi Sédécias envoya Ucal, fils de Shelemia, et Sophonie, fils de Manséja, le sacrificateur, vers Jérémie le prophète, pour lui dire, « Intercède en notre faveur auprès de l'Éternel notre Dieu. » Or Jérémie allait et venait parmi le peuple. On ne l'avait pas encore mis en prison. L'armée de Pharaon était sortie d'Égypte, et les Chaldéens qui assiégeaient Jérusalem, ayant appris cette nouvelle, s'étaient retirés de Jérusalem. Alors la parole de l'Éternel fut adressée à Jérémie le prophète en ces mots. « Ainsi parle l'Éternel, le Dieu d'Israël. Vous direz au roi de Juda qui vous a envoyé vers moi pour me consulter, « Voici, l'armée de Pharaon qui était en marche pour vous secourir retourne dans son pays, en Égypte. Et les Chaldéens reviendront, ils attaqueront cette ville, ils la prendront et la brûleront par le feu. Ainsi parle l'Éternel. » Ne vous faites pas illusion en disant « Les Chaldéens s'en iront loin de nous, car ils ne s'en iront pas. » Et même quand vous battriez toute l'armée des Chaldéens qui vous font la guerre, quand il ne resterait d'eux que des hommes blessés, ils se relèveraient chacun dans sa tente et brûleraient cette ville par le feu. Pendant que l'armée des Chaldéens s'était éloignée de Jérusalem à cause de l'armée de Pharaon, Jérémie voulut sortir de Jérusalem pour aller dans le pays de Benjamin et s'échapper du milieu du peuple. Lorsqu'il fut à la porte de Benjamin, le commandant de la garde nommé Yireïa, fils de Shelemia, fils de Hanania, se trouvait là, et il saisit Jérémie, le prophète, en disant « Tu passes aux Chaldéens ?» Jérémie répondit « C'est faux, je ne passe pas aux Chaldéens. » Mais Yireïa ne l'écouta point. Il arrêta Jérémie et le conduisit devant les chefs. Les chefs, irrités contre Jérémie, le frappèrent et le mirent en prison dans la maison de Jonathan, le secrétaire, car ils en avaient fait une prison. Ce fut ainsi que Jérémie entra dans la prison et dans les cachots où il resta longtemps. Le roi Sédécias l'envoya chercher et l'interrogea secrètement dans sa maison. Il dit,
Y a-t-il une parole de la part de l'Éternel ? Jérémie répondit, oui. Et il ajouta, tu seras livré entre les mains du roi de Babylone. Jérémie dit encore au roi Sédécias, en quoi ai-je péché contre toi, contre tes serviteurs et contre ce peuple, pour que vous m'ayez mis en prison ? Et où sont vos prophètes qui vous prophétisaient en disant, le roi de Babylone ne viendra pas contre vous, ni contre ce pays ? Maintenant, écoute, je te prie, ô roi, mon Seigneur, et que mes supplications soient favorablement reçues devant toi. Ne me renvoie pas dans la maison de Jonathan, le secrétaire, de peur que je n'y meure. Le roi Sédécias ordonna qu'on gardât Jérémie dans la cour de la prison, et qu'on lui donna chaque jour un pain de la rue des boulangers, jusqu'à ce que tout le pain de la ville fût consommé. Ainsi Jérémie demeura dans la cour de la prison. Jérémie, chapitre 38. Shephatia, fils de Matan, Guédalia, fils de Pascur, Yukal, fils de Shelemia, et Pascur, fils de Malkija, entendirent les paroles que Jérémie adressait à tout le peuple en disant ainsi par l'Éternel. Celui qui restera dans cette ville mourra par l'épée, par la famine ou par la peste. Mais celui qui sortira pour se rendre aux Chaldéens aura la vie sauve, sa vie sera son butin et il vivra. Ainsi parle l'Éternel. Cette ville sera livrée à l'armée du roi de Babylone qui la prendra. Et les chefs dirent au roi, que cet homme soit mis à mort, car il décourage les hommes de guerre qui restent dans cette ville et tout le peuple en leur tenant de pareils discours. Cet homme ne cherche pas le bien de ce peuple, il ne veut que son malheur. Le roi Sédécias répondit, voici, il est entre vos mains, car le roi ne peut rien contre vous. Alors ils prirent Jérémie et le jetèrent dans la citerne de Malkija, fils du roi, laquelle se trouvait dans la cour de la prison. Ils descendirent Jérémie avec des cordes. Il n'y avait point d'eau dans la citerne, mais il y avait de la boue, et Jérémie enfonça dans la boue. Et Ben-Mélek, l'Éthiopien, eunuque qui était dans la maison du roi, apprit qu'on avait mis Jérémie dans la citerne. Le roi était assis à la porte de Benjamin. Et Ben-Mélek sortit de la maison du roi et parla ainsi au roi. « Ô roi, mon seigneur, ces hommes ont mal agi en traitant de la sorte Jérémie, le prophète, en le jetant dans la citerne. Il mourra de faim là où il est, car il n'y a plus de pain dans la ville. » Le roi donna cet ordre à Ebed-Mélek, l'Éthiopien. « Prends ici 30 hommes avec toi, et tu retireras de la citerne Jérémie, le prophète, avant qu'il meure. » Ebed-Mélek prit avec lui les hommes et se rendit à la maison du roi, dans un lieu au-dessous du trésor. Il en sortit des lambeaux usés et de vieux haillons, et les descendit à Jérémie dans la citerne avec des cordes. Et Ben-Mélek, l'Éthiopien, dit à Jérémie, « Mets ces lambeaux usés et ces haillons sous tes aisselles, sous les cordes. » Et Jérémie fit ainsi. Ils tirèrent Jérémie avec les cordes et le firent monter hors de la citerne. Jérémie resta dans la cour de la prison. Le roi Sédécias envoya chercher Jérémie le prophète et le fit venir auprès de lui dans la troisième entrée de la maison de l'Éternel. Et le roi dit à Jérémie, « J'ai une chose à te demander, ne me cache rien. » Jérémie répondit à Sédécias, « Si je te l'ai dit, ne me feras-tu pas mourir ? Et si je te donne un conseil, tu ne m'écouteras pas. » Le roi Sédécias jura secrètement à Jérémie en disant, « L'Éternel est vivant, lui qui nous a donné la vie. Je ne te ferai pas mourir et je ne te livrerai pas entre les mains de ces hommes qui en veulent à ta vie. » Jérémie dit alors à Sédécias, « Ainsi parle l'Éternel, le Dieu des armées, le Dieu d'Israël. Si tu vas te rendre au chef du roi de Babylone, tu auras la vie sauve, et cette ville ne sera pas brûlée par le feu. Tu vivras, toi et ta maison. » Mais si tu ne te rends pas au chef du roi de Babylone, cette ville sera livrée entre les mains des Chaldéens qui la brûleront par le feu, et toi, tu n'échapperas pas à leurs mains. Le roi Sédécias dit à Jérémie, « Je crains les Juifs qui ont passé aux Chaldéens, je crains qu'on ne me livre entre leurs mains et qu'ils ne m'outragent. » Jérémie répondit, « On ne te livrera pas. Écoute la voix de l'Éternel dans ce que je te dis. Tu t'en trouveras bien et tu auras la vie sauve. Mais si tu refuses de sortir, voici ce que l'Éternel m'a révélé. Toutes les femmes qui restent dans la maison du roi de Juda seront menées au chef du roi de Babylone. Et elles diront,
Tu as été trompé, dominé par ceux qui t'annonçaient la paix, et quand tes pieds sont enfoncés dans la boue, ils se retirent. Toutes tes femmes et tes enfants seront menés aux Chaldéens, et toi tu n'échapperas pas à leurs mains. Tu seras saisi par la main du roi de Babylone, et cette ville sera brûlée par le feu. » Sédécias dit à Jérémie, « Que personne ne sache rien de ces discours, et tu ne mourras pas. » Si les chefs apprennent que je t'ai parlé, et s'ils viennent te dire, rapporte-nous ce que tu as dit au roi, et ce que le roi t'a dit, ne nous cache rien, et nous ne te ferons pas de mal. Tu leur répondras, j'ai supplié le roi de ne pas me renvoyer dans la maison de Jonathan, de peur que je n'y meure. Tous les chefs vinrent auprès de Jérémie et le questionnèrent. Il leur répondit entièrement comme le roi l'avait ordonné. Ils gardèrent alors le silence, se retirèrent car la chose ne s'était pas répandue. Jérémie resta dans la cour de la prison jusqu'au jour de la prise de Jérusalem. Jérémie, chapitre 39. Lorsque Jérusalem fut prise, la 9e année de Sédécias, roi de Juda, le 10e mois, Nebuchadnezzar, roi de Babylone, vint avec toute son armée devant Jérusalem et en fit le siège. La 11e année de Sédécias, le 9e jour du 4e mois, la brèche fut faite à la ville. Tous les chefs du roi de Babylone s'avancèrent et occupèrent la porte du milieu. Nergal Sharetzer, Samgar Nebu, Sarsekim, chef des eunuques, Nergal Sharetzer, chef des mages, et tous les autres chefs du roi de Babylone. Dès que Sédécias, roi de Juda, et tous les gens de guerre les eurent vus, ils s'enfuirent et sortirent de la ville pendant la nuit, par le chemin du jardin du roi, par la porte entre les deux murs, et ils prirent le chemin de la plaine. Mais l'armée des Chaldéens les poursuivit et atteignit Sédécias dans les plaines de Jéricho. Ils le prirent et le firent monter vers Nebuchadnezzar, roi de Babylone, à Ribla, dans le pays de Hamath. Et il prononça contre lui une sentence. Le roi de Babylone fit égorger à Ribla les fils de Sédécias en sa présence. Le roi de Babylone fit aussi égorger tous les grands de Juda. Puis il fit crever les yeux à Sédécias et le fit lier avec des chaînes d'airain pour l'emmener à Babylone. Les Chaldéens brûlèrent par le feu la maison du roi et les maisons du peuple, et ils démolirent les murailles de Jérusalem. Nebuzaradan, chef des gardes, emmena captifs à Babylone ceux du peuple qui étaient demeurés dans la ville, ceux qui s'étaient rendus à lui, et le reste du peuple. Mais Nebuzaradan, chef des gardes, laissa dans le pays de Juda quelques-uns des plus pauvres du peuple, ceux qui n'avaient rien, et il leur donna alors des vignes et des champs. Nebuchadnezzar, roi de Babylone, avait donné cet ordre au sujet de Jérémie par Nebuzaradan, chef des gardes. « Prends-le et veille sur lui, ne lui fais aucun mal, mais agis à mon égard comme il te dira. » Nebuzaradan, chef des gardes, Nebuchadnezzar, chef des eunuques, Nergal Sharetzer, chef des mages, et tous les chefs du roi de Babylone envoyèrent chercher Jérémie dans la cour de la prison, et ils le remirent à Guédalia, fils d'Akikam, fils de Chaphan, pour qu'il fût conduit dans sa maison. Et il resta au milieu du peuple. La parole de l'Éternel fut adressée à Jérémie en ces mots pendant qu'il était enfermé dans la cour de la prison. « Va, parle à Ebed-Melech l'Éthiopien et dis-lui, ainsi parle l'Éternel des armées, le Dieu d'Israël. Voici, je vais faire venir sur cette ville les choses que j'ai annoncées pour le mal et non pour le bien. Elles arriveront en ce jour devant toi, mais en ce jour je te délivrerai, dit l'Éternel, et tu ne seras pas livré entre les mains des hommes que tu crains. Je te sauverai et tu ne tomberas pas sous l'épée. Ta vie sera ton butin parce que tu as eu confiance en moi, dit l'Éternel. » Jérémie, chapitre 40. La parole qui fut adressée à Jérémie de la part de l'Éternel après que Nebuzaradan, chef des gardes, l'eut renvoyé de Rama. Quand il le fit chercher, Jérémie était lié de chaînes parmi tous les captifs de Jérusalem et de Juda qu'on emmenait à Babylone. Le chef des gardes envoya chercher Jérémie et lui dit, « L'Éternel, ton Dieu, a annoncé ses malheurs contre ce lieu. L'Éternel a fait venir et a exécuté ce qu'il avait dit, et ces choses vous sont arrivées parce que vous avez péché contre l'Éternel et que vous n'avez pas écouté sa voix. Maintenant, voici.
Je te délivre aujourd'hui des chaînes que tu as aux mains. Si tu veux venir avec moi à Babylone, viens, j'aurai soin de toi. Si cela te déplaît de venir avec moi à Babylone, ne viens pas. Regarde, tout le pays est devant toi. Va où il te semblera bon et convenable d'aller. » Et comme il tardait à répondre, « Retourne, ajouta-t-il, vers Guédalia, fils d'Akikam, fils de Chaphan, que le roi de Babylone a établi sur les villes de Juda, et reste avec lui parmi le peuple. Ou bien va partout où il te conviendra d'aller. » Le chef des gardes lui donna des vivres et des présents et le congédia. Jérémie alla vers Guédalia, fils d'Akikam, à Mitzpah, et il resta avec lui parmi le peuple qui était demeuré dans le pays. Lorsque tous les chefs des troupes qui étaient dans les campagnes eurent appris, eux et leurs hommes, que le roi de Babylone avait établi gouverneur du pays Guédalia, fils d'Akikam, et qu'il lui avait confié les hommes, les femmes, les enfants et ceux des pauvres du pays qu'on n'avait pas emmenés captifs à Babylone, ils se rendirent auprès de Guédalia à Mitzpah, savoir Ismaël, fils de Netania, Yochanan et Yonatan, fils de Caréac, Seraïa, fils de Tanhumet, les fils d'Ephaï, de Netopha et Jezania, fils du Maacathite, eux et leurs hommes. Guédalia, fils d'Akikam, fils de Chaphan, leur jura à eux et à leurs hommes en disant « Ne craignez pas de servir les Chaldéens, demeurez dans le pays, servez le roi de Babylone et vous vous en trouverez bien. Voici, je reste à Mitzpah pour être présent devant les Chaldéens qui viendront vers nous. Et vous, faites la récolte du vin, des fruits d'été et de l'huile, mettez-les dans vos vases et demeurez dans vos villes que vous occupez. » Tous les Juifs qui étaient au pays de Moab, chez les Ammonites, au pays d'Édom et dans tous les pays, apprirent que le roi de Babylone avait laissé un reste dans Juda et qu'il leur avait donné pour gouverneur Guédalia, fils d'Akikam, fils de Chaphan. Et tous les Juifs revinrent de tous les lieux où ils étaient dispersés, se rendirent dans le pays de Juda, vers Guédalia, à Mitzpah, et ils firent une abondante récolte de vin et de fruits d'été. Yochanan, fils de Caréac, et tous les chefs des troupes qui étaient dans les campagnes, vinrent auprès de Guédalia à Mitzpah et lui dirent « Sais-tu que Baalis, roi des Ammonites, a chargé Ismaël, fils de Netania, de t'ôter la vie ?» Mais Guédalia, fils d'Akikam, ne les crut point. Et Yochanan, fils de Caréac, dit secrètement à Guédalia, à Mitzpah, « Permets que j'aille tuer Ismaël, fils de Netania. Personne ne le saura. Pourquoi t'ôterait-il la vie? Pourquoi tous ceux de Juda rassemblés auprès de toi se disperseraient-ils et le reste de Juda périrait-il ?» Guédalia, fils d'Akikam, répondit à Yochanan, fils de Caréac, « Ne fais pas cela, car ce que tu dis sur Ismaël est vrai. »

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Parce que bon Dieu lui-même, il est déjà disposé, mais l'ange vient joindre nous. 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Il dit comme ça que ni son oreille trop dure pour nous entendre, mais il dit ce sont nos iniquités qui élèvent une barrière entre nous et le Seigneur. Ça c'est le constat que Isaïe t'a fait. Que Isaïe t'a fait dans ses écrits dans Isaïe 59, pas oublier que dans Isaïe chapitre 6, Isaïe t'a rencontré avec bon Dieu personnellement. Il a été rencontré avec bon Dieu personnellement, la Bible fait comprendre que t'a gagné un chérubin qui t'a mis une pincette de charbon ardent sous lèvre Isaïe et à partir de ce de pincette de charbon ardent sous lèvre Isaïe a la Bible dit nous, Isaïe te reconnaît l'état, il te reconnaît condition. 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Isaïe était déjà prophète déjà. C'est-à-dire que monsieur était déjà prophétisé. Il est déjà parlé pour bon Dieu. 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
Et la barrière que nous sautons pas là, lui existait depuis dans l'Ancien Testament, par le biais de nos ancêtres Adam et Ève. Et la Bible fait comprendre que le Jésus-Christ pral vini, c'est ça même lui pral dit dans Luc chapitre 4 verset 18, il dit pour proclamer la liberté aux captifs. 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C'est surtout captif du point de vue spirituel, parce que mettre là, c'est un venu spirituel qu'elle te fait, qui te manifesté dans le corps physique. Vous comprenez, c'est ça que le mystère de l'incarnation. Et mais Jésus-Christ dit comme ça que, il répétait très clair, il est venu pour libérer les captifs. Et mais l'émission de ce matin, c'est une émission de la liberté des captifs. Pour bon Dieu capable de permettre que tout d'abord, du point de vue spirituel, parce qu'il y a quelques obstacles qui campent devant vous, vous besoin de liberté pour qu'à entrer dans la nouvelle dimension que bon Dieu planifie pour vous maintenant. Parce que, une fois, porte là qu'on ouvre, n'est pas qu'à entrer. Ou qu'on prend une place là qu'on libre, nous pas qu'à occuper. Pour qui ça? Parce que ça prend une autre forme de liberté pour pouvoir entrer là-dedans et pour capable jouir bon Dieu comme il faut. Malgré Pierre, t'es derrière Jésus-Christ. 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Mais, il t'a nécessité une autre bagaille qui est nouvelle pour être capable de prendre bon Dieu encore davantage. Et ça fait Jésus-Christ insister lui-même. Dans Jean chapitre, dans Acte chapitre 1er verset 8, pour le faire monsieur connaître que, nous avons besoin d'une autre forme de liberté. C'est la liberté par le Saint-Esprit. Et c'est ça qui peut permettre que nous capables de vivre comme il faut. Derrière Jésus-Christ, c'était très bien. Jésus-Christ relait nous, c'était très bien. Mais nous avons besoin d'une nouvelle expérience. Depuis hier, je devrais parler ensemble avec vous de, ça n'est capable de relayer, cet travail, cet esprit que Jésus-Christ a planifié pour être capable de faire ensemble avec nous. Et mais je dis, le Saint-Esprit retournait avec nous encore à ce niveau. Nous te voulons parler avec vous sur l'autre chapitre de la Bible. 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
c'est ça pour assurer ou de yon assistance, de yon stabilité. C'est pas venir faire n'importe qui sauver et puis lever, faire signe de la croix et puis dire bon Dieu. 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C'est une vie. 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

Luc chapitre 5. Luc chapitre 5 à partir du verset 17. Un jour, Jésus enseignait. Les pharisiens et les docteurs de la loi étaient là assis, venus de tous les villages de la Galilée, de la Judée et de Jérusalem. Et la puissance de Dieu se manifestait par des guérisons. Et voici des gens portaient sur un lit un homme qui était paralytique. Cherchaient à le faire entrer et à le placer sous ses regards. Comme ils ne savaient pas où l'introduire à cause de la foule, ils montèrent sur le toit et ils le descendirent par une ouverture avec son lit au milieu de l'assemblée devant Jésus. Voyant leur foi, Jésus dit, « Homme, tes péchés te sont pardonnés. » Les scribes et les pharisiens se mirent à raisonner et à dire, « Qui est celui-ci qui peut faire des blasphèmes? Qui peut pardonner les péchés si ce n'est Dieu seul ?» Jésus, connaissant leurs pensées, prit la parole et leur dit, « Quelle pensée avez-vous dans vos cœurs ? Lequel est le plus aisé de dire, « Tes péchés te sont pardonnés » ou de dire, « Lève-toi et marche. » Or, afin que vous sachiez que le Fils de l'homme a sur la terre le pouvoir de pardonner leurs péchés, je te l'ordonne, dit-il au paralytique. Lève-toi, prends ton lit et va dans ta maison. Et à l'instant, il se leva en leur présence, prit le lit sur lequel il était couché et s'en alla dans sa maison, glorifiant Dieu. Tous étaient dans l'étonnement et glorifiaient Dieu, remplis de crainte, et ils disaient, nous avons vu aujourd'hui des choses étranges. Moi, un salut Radio Emmanuel, moi, un salut Maison de Prière. 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Et nous connaissons que c'est présence, mon Dieu, qui a tiré ou qui fait présence. Ce n'est pas un homme. Ainsi, puisque présence, mon Dieu, est toujours là, mon Dieu, est toujours dans les facultés qui sont nécessaires pour être capable présent aussi. Mon Dieu, merci aussi parce que nous attendons mes premiers jours, le mois de juillet, c'est-à-dire nous attaquons le septième mois, nous cassons l'année 2026, là, nous cassons l'an 2. Nous retirons le sixième dans l'entrée dans le septième. Ça veut dire qu'il y a moins de semaines, moins de mois qui irritent pour la fin de l'année. Eh bien, nous disons bon Dieu merci, nous continuons. Parce que nous connaissons que c'est bon Dieu qui est tout puissant. Et lui qui fait toute bagarre à merveille, ce qu'il dit de sa bouche, sa main l'accomplira. Eh bien, Oui, ensemble avec vous, Luc chapitre 5, verset 17, une guérison spéciale. Et moi, oui, ensemble avec vous, l'atmosphère, ça veut dire atmosphère. Moi, toujours, il faut qu'on ait que, regardez, avant d'y arriver, il faut que vous créez une atmosphère qui propice à ce qui sort besoin d'arriver, Dans la vie, il n'y a rien qui arrive au hasard. Tout ça qui doit arriver, il faut qu'il y ait une main qui peut faire arriver. Ainsi, Mathieu, il dit qu'un jour, Jésus enseignait. Dans l'introduction de ce texte, il vient de connaître que c'est Jésus qui a pensé. Et nous connaissons Jésus, il faut l'ensemble en pile. Avant de faire quoi que ce soit, Jésus toujours prend temps pour l'enseigner. Parce que yon moun qui enseigne, c'est yon moun qui 50 000 fois plus préparé pour faire l'évangile. 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Dans la chrétienté, et c'est ça pour qu'on ait aujourd'hui.
En ce moment, je vais écouter moi-même qui branche ensemble avec moi. Je dis Jésus-Christ l'a pensé. Mais pendant Jésus-Christ a pensé, il dit, des pharisiens et des docteurs de la loi étaient là assis, venus de tous les villages de la Galilée, de la Judée et de Jérusalem. Des pharisiens et des sadducéens. Bon, ça sont clichés qu'il y a parce que depuis Jésus-Christ a pensé une place, pharisiens avec docteurs de la loi viennent. Ils n'ont pas venu pour apprendre, mais ils viennent pour être capables de faire tripotaille. Il va venir pour apprendre, dans le sens que pour apprendre que ça Jésus-Christ a dit, que ça Jésus-Christ a, mais il venir avec unique intention. Il venir avec unique intention qui ça, pour être capable interroger ça Jésus-Christ a dit. Mais c'est des hommes qui viennent d'une façon ou d'une autre pour être capable contrecarrer Jésus-Christ. Et meilleure façon pour contrecarrer Jésus-Christ c'est au niveau de l'enseignement. Et bien, Max, le Seigneur, Jésus-Christ, c'est lui-même qui écrit la parole. Il dit, c'est bon Dieu, et lui-même qui te baille la parole, qui écrit la parole, c'est lui qui te baille Moïse, les 613 lois de la Bible. Donc là, on pense que on est capable de coller Jésus-Christ, ce temps a perdu. Et bien, Max, le Seigneur, la Bible fait comprendre que pendant monsieur là, Jésus-Christ n'est pas intimidé. Il va intimider parce que monsieur là parce que non seulement c'est bon Dieu qu'on qui ça l'a dit et puis il connaît normalement monsieur Sayo yo là pour capable rester en opposition à lui-même. Yo c'est instrument Satan. Eh bien, mais grand bagaille qui va arriver qui va exceptionnel, il dit que ça que et la puissance du Seigneur se manifestait par des guérisons. Jésus-Christ est venu pour l'enseigner. Mais ce n'est pas enseignement vrai qui intéresse Christ. C'est ça ma parole de sacrée atmosphère. Et bien, là, l'Église, c'est pour toujours surveiller dans quelle façon cet esprit a manifesté. Parce que, quand on va apprendre qu'on est, il faut que son monde qui gagne une intelligence spirituelle qui est sensible. Il faut que son monde qui a une intelligence spirituelle qui est sensible. Non, dans quel sens? Avec dit, il faut que son monde qui a une sensibilité spirituelle. Il y a des bagailles qui ont fait dans la vie, ou dans le moment ça, c'est pas ça qui a fait vrai. Il y a des bagailles qui ont fait, c'est pas ça qui a fait vrai. C'est simplement des signaux bon Dieu a voyé. Ou bien, il y a bon Dieu, c'est attirer la partie attention. Le maximum du Seigneur, dans Matthieu 26, Jésus-Christ passe mal, il prend trois disciples à la prière ensemble avec eux. Dans Matthieu 26, Jésus-Christ passe mal, il prend trois disciples à la prière ensemble avec eux. Maxime, le Jésus-Christ a la prière ensemble avec monsieur. Est-ce que d'après vous-même, vous pensez que Jésus-Christ a besoin de prier, monsieur Sayo? Bon, en temps normal, Jésus-Christ n'a pas besoin de prier, monsieur Sayo. Voir qu'il y a un niveau, parce que pendant Jésus-Christ parle mourir, il y a un niveau de combat spirituel qui est très élevé. Très élevé. Jésus-Christ n'a pas besoin d'assistance prière, monsieur Sayo. Mais les menés à la prière, pour le gars enseigner quelque chose. Qui s'acquise pas l'enseigner, monsieur. Pas oublier, c'est des futurs leaders qui vont venir, qui vont prendre direction de l'église là. Et des futurs leaders. Puisque c'est des futurs leaders qui vont venir pour prendre direction de l'église là, il faut que vous consacrez le leadership. Le leadership, c'est pas marcher des cris seulement. Ouais, miracle qu'il a fait. Oui, merveille qu'il a fait. Et c'est là, oui. Des fois, nous échouer. Et là, nous échouer. Il y a un leadership dynamique que bon Dieu a manifesté dans la vie. Il y a des bagages que bon Dieu apprend. Et ça, quoi, on peut voir que dans Matthieu chapitre 5, chapitre 6, chapitre 7, Jésus enseigne, messieurs. Dans Matthieu 7, Matthieu 8, Matthieu 9,
Jésus-Christ fait stage avec monsieur. Et Jacques Obral, ouais, dans le chapitre 10, tout ça où elle prend le dîner, qui fait, il fait déjà ensemble avec eux. Il fait déjà ensemble avec eux. Et Jacques fait, là, Jésus-Christ prend le dîner, dans Matthieu 26, elle l'a pris ensemble avec eux. C'est ancien la pensée. La pensée, il faut faire comprendre que dans les leadership, ce n'est pas toutes les ou sont super hommes ou sont super héros. Il y a des moments dans la vie hein, où on traverse des moments très difficiles. Jésus-Christ parle montrer les gens le côté, pas de sa faiblesse, non. Donc, comme tu as dit, le côté de la difficulté d'être leader. Parce que Jésus-Christ, qu'il y a, il va demander papa s'il a épargné les situations. Ça. Parce que c'est devant seul, monsieur, Jésus-Christ l'a prié. Et selon Jean Noël, dans la Bible, c'est devant seul, monsieur, Jésus-Christ l'a prié. Et c'est devant seul, mon aussi, Negué, le côté d'intercesseur de Jésus-Christ en sa faveur. Le côté d'intercession de Jésus-Christ en sa faveur. Et là que maintenant, en tant que leader, il y a des moments dans la vie qui sont difficiles pour. Mais ce n'est pas tout le monde qui a des difficultés. Ce n'est pas tout le monde. Il y a des gens qui sont spécifiques que bon Dieu met à disposition. Il y a des gens aussi qui comprennent. Parce que, monsieur Sayo, toi, monsieur Sayo, Jésus-Christ, non seulement il est choisi comme leader, mais c'est trois bons amis. Dans Matthieu 17, c'est trois messieurs Sayo qui ont des la transfiguration. Matthieu 17, c'est toi, M. Sayo, qui te voit Christ monter sur cette montagne-là. Il est rencontré avec Élie, il est rencontré avec Moïse, et Négio te voit le côté glorieux du Maître. Et sous son monde qui accompagne un leader, ce n'est pas seulement le côté glorieux pour accompagner. Et bien, le bon Dieu a fait miracle ensemble avec lui. Le bon Dieu a fait des choses exceptionnelles ensemble avec lui. Et puis vous retrouvez au bon côté. Le moment difficile aussi, c'est pour vous trouver au bon côté. Mais ça qui n'était pas un petit difficile pour Négio. Dans Matthieu 17, Négio m'a demandé pour construire trois tentes. Dans Matthieu 26, Négio m'a dit que j'ai éclairé. Dormi, branle. Pour qui ça? C'est parce que ce n'est pas la même dynamique. Dans Matthieu 26, dans Matthieu 17, la gloire de Dieu a manifesté. Matthieu 26, tu as une hope, tu as un combat spirituel qui était intense. Tu n'as pas résisté à l'atmosphère spirituelle, ça. Tu es obligé d'endormir. Maintenant, il s'est déjà pensé. Puisque tu as même qui prend la tête de l'église, il y a quelques aspects pour le connaître. Aspect la prière, aspect le connaître. Aspect intercession, faire le connaître. Parce que on va pas lire de l'église pour son monde qui tout le temps a abdomi, manger, etc. Ce n'est pas bon. Parce que lorsqu'on lit, on sont sacrifiés. On sont sacrifiés. Eh bien, lorsqu'on lit, on sont sacrifiés. On va pas lire pour qu'on sacrifie, intercéder. On va pas lire pour qu'on sacrifie, prendre du temps pour la prière. Lorsque les leaders sont sacrifiés, les tout le monde a fait des bagailles qui ont trouvé qui bien, mais ou même ou entrer dans le camp des obligés, ou faire des bagailles que ou obligés de faire. Ainsi, Mathieu, ainsi, vous êtes obligé de jeûner, vous êtes obligé d'intercéder, obligé de la prière, ça fait partie du leadership. Et chaque fois, il y a des hommes qui ont couru des leadership pour faire ceci, pour faire cela, etc., il n'y a des bagailles qu'ils ne connaissent pas. Ce n'est pas le côté visible seulement qui est dans le leadership. Et pas applaudissement, ceci, cela, etc. Non. Avant, ouais, mesdames, vous avez dit David, tu es 10 000. Saül, tu es 1000. David te dit ça. Les batailles contre l'ours, les batailles contre lion. Quoi qu'il y a sous bataille, même. Et bien ça, vous voulez qu'on la gloire, sans ou pas qu'on difficulté. Quoi qu'il y a sous bataille. Si David bat bataille contre l'ours, contre lion, il n'y a pas de plaque de Goliath.
D'ailleurs, David, il faut comprendre que ce n'est pas la foi qui fait la guigouille à ta terre. Ensuite, David, pour eux. David pas fort connaît. David parle de l'expérience. Il est Jim Katie, Lous, Jim Katie, Lyon, Map Katie aussi. Ça veut dire, ils sont qui sont d'expérience. La foi, des fois, fait appel à l'expérience. Et le côté où on passe, qui est très difficile. Mais puisqu'on passe côté qui est plus difficile que ça, ça a une certaine assurance. Et ça fait, gardez la foi novice, qu'on pas gagner. Il y a un monde qui est novice, il n'y a pas qu'il n'y a pas accompli parce que l'expérience n'est pas arrivée jusque-là. L'expérience n'est pas arrivée jusque-là. Ainsi, venez le Seigneur, la Bible fait comprendre que Jésus qui a pensé, les pharisiens, les sadducéens, les scribes, ils ont vu ni pour faire tripotaille. Mais ce n'est pas enseignement vrai qui t'intéresse Jésus-Christ. Pour l'autre bagaille. Il y a un autre bagaille qui t'intéresse à mettre là. Il y a un autre bagaille qui t'intéresse à mettre là. Et ça fait. L'envie de l'église, il y a plusieurs catégories. L'église, il y a plusieurs catégories. Il y a des gens qui viennent pour Belgrade. Il y a des gens qui viennent pour récréation. Mais ou même qui viennent parce que vous venez chercher présence, mon Dieu. Il faut que l'esprit qui alerte. Il faut qu'on connaisse là, même si dirigeant a chanté, mais qui atmosphère qui établit. Même si prédicateur a prêché, mais qui atmosphère qui établit. Tu as un Paul Young Guichou qui t'a fait un témoignage. Comment un homme en Corée du Sud qui vient de devenir un grand exportateur de sel. Comment monsieur va venir devenir un grand exportateur de sel? C'est parce que pendant Paul Young Guichot a enseigné, l'a enseigné sur le sel. Vous êtes le sel de la terre, Matthieu 5, verset 13. Vous êtes la lumière du monde, verset 14. Vous êtes le sel de la terre, etc. Et puis, Paul Young Guichot a enseigné sur le sel. Pendant Paul Young Guichot a enseigné sur le sel, monsieur recevra la révélation lui-même. Et non seulement chrétien, c'est sel. Mais pour l'ouvrir en commerce, pour l'ouvrir en commerce. Et ça fait aujourd'hui que la disposition spirituelle, il y a un peu d'importance. Il y a un peu de monde qui n'a pas réussi. Et pas parce que bon Dieu n'a pas posé un système réussite là-dedans. Il n'a pas disposé spirituellement. Et ça fait la distraction, c'est ou non. Il y a une bagaille qui a tué l'onction. Et ça fait voir, et ça diable a fait. Les vini avec plusieurs bagailles de distraction. Les vini avec plusieurs bagailles de distraction. Pour ça, parce que la distraction sont killer d'onction. Sont tueurs d'onction. La distraction sont tueurs d'onction. Et c'est pour une des raisons, Mathieu. Vous avez pensé que bon Dieu va gagner un gros plan pour vous-même. Parce que plan bon Dieu gagne, c'est vous qui mettez la neuf. C'est vous-même, oui. C'est attitude, comportement. Décision qu'on prend puis pour mettre en œuvre. Et puis pendant Paul Young Guichot a parlé de sel, monsieur lui-même, la tête parle, bon Dieu, la révélation, commercial, et puis monsieur commence en commercial, et puis c'est comme ça, monsieur vient plus grand exportateur de sel en Corée du Sud. Quand vous avez écouté l'émission là-bas, bon Dieu, vous avez entendu ça même. Bon Dieu, vous avez entendu ça pour capable gagner assurance et que. Bon Dieu, l'eau pour aller commencer son business. Et c'est comme ça. Des fois, on attend que son prophète qui peut descendre. Et puis, pour parler, pour dire ainsi par l'éternel, pour bon numéro de téléphone, nous, adresse, caille, et c'était grand des bagailles qui futiles. Bon Dieu, parler tantôt d'une manière, tantôt d'une autre manière. Et puis, le texte a dit, et l'on n'y prend point garde. Dieu parle tantôt d'une manière, et tantôt d'une autre manière. Je crois que c'est Job 33, verset 14. Il dit, Dieu parle tantôt d'une manière, tantôt d'une autre manière. Il dit, problème, non, c'est que l'on n'y prend point garde. Ça veut dire, non pas porter attention. Vous avez marché dans la rue, là. Ils ont pas nos publicitaires, bon, au message. Vous avez vu l'église. Ils ont cantique qui a chanté, il y a un message là-dedans. Ils ont prédicateur qui a prêché, il y a un message là-dedans. Et ça fait très souvent, nous, qu'on a attribué prédicateur
Il entre pour taille parce qu'il dit tel bagaille, mais faut qu'à connaître, laisser l'esprit, laisser pas l'esprit. Faut qu'à connaître, laisser l'esprit, laisser pas l'esprit. Ok, dans le verset 15, Job 33, il dit Dieu donne des avertissements. Dieu donne des avertissements. Quel est le bagaille qui va au monde? Laisse à nous me dire côté bon Dieu, t'es bon, je vais des avertissements. Je vais des avertissements. T'es compris, tu as pour le prêcher en côté. Le monsieur arrivé, billet d'avion fin acheté, etc. Ça, c'est pas, je connais que Pasteur Benihin, tu as eu témoignage. Ça, mais ça, sont l'autre témoignage. Et puis, monsieur sorti pour le parler. Et puis, monsieur, là, il dit que ça, que il va pas venir encore. Il dit, monsieur, qui sont fait comme ça, tout pour nous acheter billet d'avion, etc., etc. Je dis, monsieur, sorti pour me parler. Qui s'acrivait? Qui s'acrivait? L'avion, monsieur, monté, avion tombé. Avion, monsieur, était prêt à le monter, à le tomber. Monsieur, avant Covid, une semaine avant, yo loqué tout bagaille. Semaine avant, yo fermé tout bagaille. Yo relèm, yo dit que ça que, yo relèm mal prêché. Deux mois à l'avance, ou bien deux mois ou bien trois mois à l'avance, il y aurait l'aime pour mal prêcher. Mais l'aime pour le prêcher, je vais le prêcher dans la semaine. J'avais dit que ma fin prêcher le dimanche. Dans lundi, il y a fermé toute bagaille. Bagaille, j'en fais. Là, il y aurait l'aime et puis laisse. Alors, bagaille, c'est la première fois que je fais ça. Là, il y aurait l'aime, moi, je vais la prière. Là, je vais la prière et puis je me sens bon Dieu, je vais aller. C'est la première fois, laisse, je fais ça. Après ça, après ça, je continue à faire ça. Et bien, là, je la prière. Je me dis, bon Dieu, je me bigole. Je trouve ça bizarre. Trois mois à l'avance, et puis, je me dis, pasteur, je me dis, pasteur, consacré. Bon, je me dis, je me la prière encore. Là, je la prière encore, et puis, c'est l'esprit qui me dit, pas aller. Je me dis, pas aller. Et puis, je me dis, pasteur, mon cher. Et bien, parce que je ne suis pas disponible, je me sens l'esprit, bon Dieu, je me dis, pas aller. Et bien, ça, je me fais une prêche dimanche. Dans lundi, tout le bagage est fermé. Ou imaginez dans qui désarroi m'a pied. Avion pas volé. En rien pas fait, tout le bagage était au point mort. Ça, c'était en 2021. J'avais dit, ouais, dans qui désarroi qui m'a. Et ça, comme tiens, bon Dieu m'a demandé pour qu'il y ait une sensibilité spirituelle qui est aiguisée. Comment ça, l'évangile, c'est le surnaturel. L'évangile, c'est le surnaturel. Dans Matthieu chapitre 16, monsieur a demandé bon Dieu pour faire le un signe. Jésus-Christ. Jésus-Christ va connaître que pas besoin de faire nous un signe. La nature en tant que telle, son signe lié. La nature en tant que telle, son signe lié. Et ça que Matthieu, même qui a écouté, qui a chanté avec moi, qui a participé dans l'émission commandée Matthieu. Le Saint-Esprit dit, bon, vous êtes outre naïf, outre naturel. Un chrétien pas doué, j'aime trop naturel. Parce que vous avez mené une vie qui est surnaturelle. Il faut avoir une certaine possibilité de sensibilité spirituelle. Ainsi, vous avez le Seigneur. La Bible dit que et la puissance du Seigneur se manifestait par des guérisons. Qu'est-ce que ça pensait? Mais c'est pas enseignement qui comptait, c'est une guérison qu'a fait là. Mais la guérison qu'a fait là, est-ce qu'on connaît? Il y a un pile monde qui est malade. Il est côté Jésus qui s'est passé, il y a une barre recevoir guérison. Mais il y a impression, il y a un pharisien qui est malade. Mais il y a impression qu'il y a un scribe qui est malade. Et ça fait ma foi comprendre que des fois, à l'intérieur de nos assemblées, et pas parce que présence de guérison par là nous. Et parce que présence de guérison par là, et parce que il y a des gens qui pas consacré atmosphère. On pas besoin de dire par la prière pour guérison. Même là avec Matthieu le commandé Matthieu. On pas besoin de tendre Dieu par la prière pour la guérison puisque c'est une onde. Bon Dieu utilisé pour faire guérison. Et ben les hommes c'est bon Dieu. C'est une onde bon Dieu utilisé pour faire guérison. Dès que vous faites ça, montez vous-même. Vous avez une disposition pour la guérison.
On pas besoin, dit. Et ça fait des fois nous pas besoin annoncer des fois ou pas même besoin de t'en annoncer pour le faire. Jeûne de guérison, prière de guérison ou même en tant que serviteur de l'Éternel, servante de l'Éternel. Puisque qu'on est entré en côté. Vous avez l'esprit bon Dieu bouger. Et dans l'esprit bon Dieu guérison, ou entrer malade. Gain l'esprit alerte. Puisque vous connaissez, vous entrez dans la présence de mon Dieu. Vous dites, mon Dieu a agi. Si vous entrez persécuté, mettez-vous disposé pour recevoir la délivrance. Et ça va faire qu'on est matin. Vous venez, vous n'avez pas de papier. Vous n'avez pas besoin de 30 ans faire la prière pour les gens qui n'ont pas de papier. Le professeur est entré. Si vous regardez, manifestation de Dieu qu'a fait, qui ça bon Dieu a réalisé. Et c'est pour une raison, matin, le Saint-Esprit dit et la puissance de Dieu se manifestait par des guérisons. Il a dit et voici des gens portant sur un lit un homme qui était paralytique. Et voici des gens portant sur un lit un homme qui était paralytique, cherchait à le faire entrer. Et à le placer sous ses regards. Mais regardez, M. Soti. Regardez, M. Soti. Et ça fait. Regardez, mon gars, dans l'évangile, ça fait 50 ans, 60 ans. Regardez, mon gars, fait entrer. Qui doit recevoir des choses. Que mon gars, ça fait longtemps que j'aime recevoir. C'est une question du Saint-Esprit. Et bien, en question, vient de l'église. Et bien, en question, vient l'église, la fois nous vient l'église, nous vient réchauffer. Ben, c'est une question du Saint-Esprit. On vient l'église, disposé pour recevoir. Et bien, vient l'église, vient tête chargée, découragée, tête baissée, ils aiment bien le faire, l'eau langée. Non! On vient l'église, on vient pour recevoir. Et quelle que soit la circonstance, on va recevoir. Parce que bon Dieu, c'est lui qui a baillé. Est-ce que vous êtes prêt pour recevoir maintenant? Est-ce que vous êtes prêt pour recevoir? Mais Maxime, des fois, mon Dieu, il y a un paquet de bagailles pour vous-même, mais vous n'avez pas de moyens pour recevoir. Vous n'avez pas de moyens. Gloire à Jésus. Gloire à Jésus. Vous savez, nous avons fait des demandes pour nous être capables de gagner. Moi, dans le mois de Montréal, non, elle fait demande pour nous gagner nourriture, pour nous distribuer pour nous quartier, etc. Pour nous faire bien communautaire. Là, nous arrivons, je dis, nous acceptons, mais on seul bagaille. Nous allons garder pour eux, est-ce qu'on a un côté pour recevoir manger. C'est d'accord, c'est correct. Nous réalisons dans le quartier Koto, il y a un pile besoin. Nous réalisons dans la place Koto, il y a un pile besoin. Mais cependant, ça qui est beaucoup plus important, il faut allouer. Est-ce qu'il y a un côté pour capable stocker manger, pour placer manger? Ce n'est pas une question de besoin, mais c'est une question pour nous capables. Est-ce que pour de vrai, quantité de nourriture qui a bon, là, on est capable de stocker, on est capable de mettre de côté? Eh bien, même dans l'évangile, il n'y a pas une question de besoin. Ce n'est pas une question de besoin. Bon Dieu, c'est Frère Maxime, là où bon Dieu a fait miracle pour. Et bien, le jour, bon Dieu fait miracle là pour et puis bah, il est disponible. Non, bon Dieu, pas les hommes. Au grand goulant, ou après, ou du bon mon titan, pour mettre chaud dans du feu. Et bien, ça, pour me calaguer ingrédients. Bah, il y a temps pour le cuire. Bah, pour avoir temps pour le crever. Ça, c'est les hommes. Mais bon, manger, bon Dieu, à lui-même, il est toujours prêt. Et ça ne va connaître. Des fois, nous pensons que ce jour, bon Dieu fait miracle là, et puis bon Dieu décide. Non, miracle là longtemps. Et bien, un jour, bon Dieu fait enceinte là, petit à petit là. Et bien, un jour, bon Dieu, bon guérison. Et bien, un jour, bon Dieu guérison, guérison là, il est là déjà. Et vous n'êtes pas disposé pour recevoir. Et ça que maintenant, m'a fait appel à la disposition de tout le monde qui a écouté l'émission commandée maintenant, à la disposition. Parce que l'évangile, non seulement c'est l'esprit, il y a une question mentale aussi. Il y a une question mentale.
Les gens ont une question mentale. Et ça fait très souvent. Diable a joué en pile sous mental monde. Découragé. Bon Dieu va faire un yep moi. Je vais sentir me à l'église encore. Au début, je vais à l'église, mais qui ça me recevoir? Et Vincent, pour que j'aime servir mon Dieu, regardez qui j'en malade. Moi, je suis supposé protéger mon Dieu. Mais Maxime, ça c'est des attitudes que diable a mettées même pour mentalement pour le détruire. Et ça fait matière. Quelle que soit circonstance qu'on a traversé, pas jamais changer dimension de prière. Quelle que soit circonstance qu'on a traversé, pas jamais changer dimension d'intercession. Pas arriver en côté pour décourager. Ou dire, ah, je ne vais pas prier encore, je ne vais pas intercéder encore. Ou dire, je ne vais pas servir mon Dieu avec même intensité. Non! Non! La Bible explique que nous, l'élite a fait la priorité. Là, je viens à cap. Et puis, il dit que la vie n'a pas tourné sinon à ma parole. Ça veut dire, c'est l'aime balé pour la pluie à tomber. Et ça, il dit, c'est l'aime balé pour la pluie à tomber. Aussi facile. Ça veut dire, c'est là, ils font déclaration pour la pluie à tomber. Et là, il dit que, et bien ça, dans 1 Roi chapitre 18, Élie veut dire à Cab, mange et bois, car la pluie va tomber. Et ça veut dire à Cab, montez, mangez, bois, parce que la pluie va tomber. Ah, Élie pense que c'est aussi facile que ça. Et la Bible fait comprendre que là, Élie monte sous mon camel, là, l'intercédé. Ah, intercession, on va dire, c'est bon, simple déclaration. Non? Et bon, simple déclaration. Mais ça qui est beaucoup plus important dans la question. Les Élie, il y a un nuage comme un paume la main, il y a la sensibilité spirituelle. La sensibilité spirituelle. Bon Dieu, je vais commencer gros. Bon Dieu, commencer petit. Mais pour qui ça fait, bon Dieu, je vais commencer gros, commencer petit. Parce que c'est pour bénédiction grandir en même temps ensemble avec vous. Si bénédiction pas grandi en même temps ensemble avec vous, bénédiction a surpassé vous. La trop pour. Ça va bon Dieu à faire ensemble avec vous. Et pour le grandir ensemble avec vous. Et pour lui grandir ensemble avec vous. Et bien ça, Isaac Mathien, vous avez demandé pour qui ça fait. Et tout le monde arrive bien rapide. Non, bon Dieu a fort grandi sensiblement avec bénédiction. Parce que les bénédictions ne sont pas maîtrisées. Les bénédictions en lendemain ou pas maîtrisées, ils sont dangereux. Ils sont dangereux. Si bon Dieu fait millionnaire ou pas gérer millions, ils sont dangereux qu'il y a. Non seulement ça permet que vous venez arrogant et vous quittez l'évangile. Ça va permettre que vous soyez gaspillés et vous gaspillez non. Si bon Dieu commence avec 100 dollars. Et puis graduellement, 200, 300, 400, 500, 1000, 10 000, 50 000, 1 million. Et on ne vient pas étonner encore. Parce qu'on passe tous les processus. On monte graduellement. Ah, et bien ça. Et bien, là, on dit Élie. Là, Élie dit la pluie va tomber. Akab prend Charlie, il m'a démarré l'Algisrel. Il va se le cas arriver avant Élie. Non, mon cher. Il va arriver avant lui. Et c'est pour une raison, Mathieu. Même si la situation est difficile, bon Dieu ne va pas quitter vous derrière. Le Saint-Esprit ne va pas quitter vous derrière. La Bible fait comprendre que, et voici des gens portant sur un lit un homme qui était paralytique. N'est-ce pas en dehors de la maison? Et n'est-ce pas en dehors de la maison? Mais il y a une sensibilité spirituelle. Il recevra une alerte spirituelle. Il recevra un texto de la part du Saint-Esprit. Comme si Mathieu a pile mon cap coutume là. Ou après recevoir un texto de la part du Saint-Esprit. Quand il y a un miracle, il y a un miracle pour. Quand il y a une délivrance, il y a une délivrance pour. Quand il y a un évangile
pas signifiant rien, mais pour vous-même. Pendant que quelqu'un a pile monde qui dit l'évangile là pas gain valeur. Ou même l'évangile là trop pour. Tellement bédi là-dedans. Et Jacques fait Mathieu. Il dit Jean me prend ça au monde dit pour parole, pour conduire monde pour parole l'évangile. Il dit Jean me prend ça au monde dit pour accepter la 100%. Ça est ça la vive. Moi je choisis ça pour vivre. 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Moun qui gagne cancer a beaucoup plus motivé que moun qui vient là. C'est une question de mental. C'est une question de conviction spirituelle. Et ça que maintient. Puis quand j'aime quitter circonstance, dicto qui ça pour faire dans l'évangile. Puis quand j'aime quitter circonstance, dicto qui j'en pour vivre l'évangile. Et vous vivre l'évangile selon la foi. Selon Jean rencontre bon Dieu, selon Jean bon Dieu ensemble avec. La Bible dit, il change le temps et les circonstances. Le temps vient joindre nous. Il va venir joindre nous en absence de Jésus-Christ. Les circonstances viennent jouer nous. Il va venir en absence de Jésus-Christ. Maintenant, c'est vous-même qui vous prenez Jésus qui arrive là. Jésus qui est en dedans là. Jésus qui est dans l'environnement. Et vous-même qui vous prenez pour servir avec lui comme Zam. Vous avez dit, mais que 1000 tombent à mes côtés, 10 000 à ma droite. Année ça, c'est pas année enterrement, c'est pas année la mort. Ainsi, maintenant, vous-même qui écoutez une petite chanson avec moi. Bah, là, bon Dieu, gloire, maintenant. Bah, bon Dieu, là, maintenant, ça, nous, on voit l'autre bagage. Les pharisiens, les scribes, ouais, enseignement. Cet homme paralytique, ouais, la guérison. Essayez de mettre douce encore. Essayez de mettre douce encore. Et ça, nous, on même voit l'autre bagage. Le paralytique, ouais, la guérison. Le scribe et le pharisien, ils voient eux-mêmes l'enseignement. Ça dépend de qui ça va. Et c'est pour une des raisons, Mathieu. Le Saint-Esprit fait me connaître pour me dire que ça dépend de qui ça va. Pas qui de ces gens qui viennent dire, pas qui de ces gens qui viennent expliquer, mais tes capacités spirituelles en évidence. Et après, comment bon Dieu a utilisé de manière puissante. Mais ça qui est beaucoup plus important, c'est que paralytique, t'as lui-même, il n'est pas dans la chambre, non. Mais monsieur, il dit, cherchez à le faire entrer et à le placer sous ses regards. Et ça que les convictions spirituelles là. Paquet de bonnes mounes, ça, paquet de bonnes malades, quand même. Yo, n'est pas où est-ce que quelqu'un a guérison qu'a fait. Yo, paquet de bonnes mounes qui malades. Yo, n'ba wè gen guérison k'a fèt, et tandis que gen moun ki deyò, ki bezwen antre, yo empêche l'antre. C'est ça, et ça que l'évangile là. Et ça que l'évangile là. Gen moun ki la fuit.

Vieux gardé pour empêcher mon faire l'évangile. Il a utilisé plusieurs façons. Il a utilisé plusieurs techniques. Il est dans l'église. Il est venu avec intention ferme pour empêcher mon faire l'évangile. Le roi adoré au 3-0. Le roi la prière, il regarde avec une façon qui est bizarre. C'est comme si vous n'avez pas supposé ni chanter ni la prière. Parce que l'église, mon avis, ils ont devenu le faire. Pourquoi nous avons un restaurant avec une clé machine pour déboulonner en haut? Est-ce que nous avons un garage, ils sont venus en cuillère, fourchette, assiette, ça va manger là, ils vont manger graisse. Donc alors, nous avons venu l'église, c'est la prière, vient la prière. C'est chanter, on vient chanter. C'est adorer, on vient adorer. Et puis c'est communion, on vient communier. Donc si on a la prière, pas un médel. Si on a chanté, pas un médel. Et si on a manifesté communion fraternelle, les gens via là-bas, on a la prière. La vie s'est établie. Il y a une relation de communion fraternelle, pas un médel. Je le fais à l'affaire. Ainsi, on a accès au Seigneur. Il y a plein de monde des fois en dans l'évangile qui empêchait bon Dieu manifester dans la vie. Mais il faut qu'il y ait insistance, il faut qu'il y ait conviction. Cherchons un moyen quand même pour jouer une présence de Dieu. Cherchons un moyen quand même pour retrouver de la grâce de Dieu. Et ça que maintenant, tout le monde ça qui campait devant porte là, il représentait un pile monde dans l'église. Mais paralytique ça, il représentait monde qui a une conviction spirituelle. Qui va appeler la guerre destinée, la main la foule. Qui va appeler la guerre destinée, la main des individus, mais qui voulait accaparer présence pour Dieu. Et dit, quelle que soit la circonstance, c'est pour jeune Jésus. Parce que c'est la guérison hier. L'on quitte l'église, là, qui compte pas le béni? L'on quitte la foi, qui compte pas le béni? Eh, là, Jésus-Christ. Alors, vous quittez, on n'a pas péché pour reconnaître que Jésus-Christ là. Le maximum dans le Seigneur, il y a une façon d'aller. Eh bien ça, anglais a dit, where there is a will, there is a way. Depuis ce côté qui a une volonté, il y a une façon de faire. Depuis ce côté qui a une volonté, il y a une façon de faire. Pas bien là, que responsabilité sur aucun monde. Oh, c'est un tel qui empêche la prière, c'est un tel qui empêche de chanter, c'est un tel qui empêche de m'adorer. Oh! Pour me arriver dans la dimension ça, pour me quitter la prière, adoration dépend de caprice moun. Ah non. Impossible. Pour m'arriver dans la dimension, pour la prière, adoration, chercher présence mon Dieu, dépend de caprice moun. Ah non, non, moun sa arrivé trop loin. Moun sa arrivé trop loin. Non. Puis quand j'aime quitter, dimension spirituelle dépend des hommes. C'est pour permettre dimension spirituelle. Dépendre de Dieu, dépendre de Dieu et dépendre de Dieu. Ainsi, bien aimé dans le Seigneur, la Bible dit comme ça que cherchait à le faire entrer et à le placer sous ses regards. Comme il ne savait pas où l'introduire à cause de la foule. 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Et ça, ouais, jusqu'à côté que manque de compassion l'église qui veut. Manque de compassion. Et pas tout le monde ouais que l'église qui a compassion, même si on a main élevée en l'air, il a dansé, il a compassion. J'ai l'impression, Negio dit, quitte l'entrée, Negio la paralytique. 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Mais quand dit non, m'bap quitter passé. 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Y'a pas besoin de guérison, mais à empêcher mon guérison. Y'a pas qu'à connaître ce qu'a fait, mais à empêcher. Et c'est ça qui est propre à l'évangile. 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Et ça que m'attire. Pas jamais la guerre destinée dans la même monde. Pas jamais la guerre la vie spirituelle dans la même monde. 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La prière pour la vie spirituelle.

La prière pour la vie spirituelle. Mais non, c'est. Je ne pas la prière pour la vie spirituelle. Et vous-même qui prenez soin de la vie spirituelle. 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Même si il y a des bagailles dans la vie qui personnel, il y a des bagailles du point de vue spirituel qui personnel. Mon qui encourage vous dans le niveau spirituel. Il y a servi d'encouragement. Ah, il y a dit, on a la prière. Et c'est le samedi, il y a dit, on a la prière. Il va dire, on a la prière pour, on a la prière, on a l'église. On chante, on adore, on obéit, bon Dieu, gloire. 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Prends soin de tout. Ainsi, vous voyez que le Seigneur, il dit, à cause de la foule, il montait sur le toit et il le descendit par une ouverture. Ah! Il y a des gens qui vont nous passer pour arriver là. Yo, ouais, je dis, hein. Ou un caille, ou une machine, ou marié, ou un petit. Et va nous passer pour arriver là. Il va nous passer. Et ça fait, il y a des bénédictions où nous recevons, pas courir parler. Pas courir faire des diagnostics par rapport à la situation. Ou pas qu'on qui j'en fait arriver là. Il y a des gens qui disent, ouais, il va qu'on qui j'en fait arriver là. Il y a des gars de progrès, avancement, mais il n'y a pas de souffrance ou passé pour arriver jusque-là. Il y a des circonstances de la vie. Pas quitter mon dicté qui j'en pour chercher présence, mon Dieu. Parce que récompense ou pas lui, non. Et c'est une récompense qui parle grande. Et maintenant, le Seigneur, la Bible dit que il montait sur le toit, il est descendu par une ouverture. Il en fait ça quand même. Benjamin, alors chaque plus belle dans l'histoire, paralytique là, il y a monde quand même qui aide. 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Ou pas gagner elle comme ami restaurant. Et si vous êtes qui connaît le cinéma, vous avez gagné comme un ami cinéma. Mais vous n'avez pas gagné comme un ami spirituel. Les gens qui ont découragé pour avancer spirituellement, vous n'avez pas gagné. Et bien ça, Isaac fait. Il faut gagner des amis qui ont gagné spirituellement. Ce sont des amis pour passer, pour une température spirituelle. On va voir n'importe qui qui est pour fourrer en bas bras ou dire on a la prière. Regardez-tu? Moi, je prends exemple la Bible, parce que la Bible fait comprendre que les apôtres Paul commencent le ministère. Ils commencent avec Barnabas, avec Jean-Marc. Arrivé au beau milieu d'une mission, Jean-Marc vire d'eau, il quitte Paul. Paul sentit que Jean-Marc, ça, il a une bonne influence. Jean-Marc, il doit être une bonne personne, mais il a une bonne influence. Jean-Marc qui doit son bon citoyen, mais il a une bonne influence. Et ça, il faut qu'on ait. Il a une bonne influence spirituelle. Et bien, qui s'est arrivé? Paul dit non, je vais continuer avec Jean-Marc. Pour ça, parce que Paul sentit Jean-Marc, il a bloqué l'élan spirituel, il a bloqué l'élan ministériel. Mais accepte dans le Seigneur. Mais paralytique là, il y a des hommes qui aident quand même. Parce que dans l'évangile, même si vous avez un pile de monde qui a des problèmes, mais il y a un faible reste quand même. Il y a un homme quand même qui a l'esprit bon Dieu sur lui. Maintenant, mon cher. Bon Dieu, même si vous avez tout le bagage qui a fait sur la terre, l'esprit bon Dieu ne peut jamais quitter la terre pour qu'on y a. Jamais. Après, vous avez le reste. 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Il va que Jean mette à genoux devant Baal. 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Et va tout le monde qui m'a gouillé.

Mais il y a des hommes quand même, aussi minimes soient-ils, qui voient les deux messieurs entrer. Et dit, monsieur entre par une ouverture avec son lit au milieu de l'assemblée devant Jésus. 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Monsieur, je ne vois rien là. Mesdames et messieurs, il y a des gens qui ont demandé comment on fait. Comment faire arriver jusqu'au tour de là. Il y a un travail pour pas arriver là. Il y a des gens qui ont la prière. Il y a des gens qui ont la prière pour pas jamais réussir. 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Même qui a écouté, qui a chanson avec moi. 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Ça veut dire que j'ai des messieurs qui ont bloqué, monsieur. Ils ont tout, ouais, monsieur. Et Maxime, il y a des actions pour Dieu faire. Il prend poste humble, etc. Il y a des fausses humilités, des fois. 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La Bible dit que dans le verset 20, voyant leur foi, Jésus dit, homme, tes péchés te sont pardonnés. Baguette devant, il faut la prier ensemble avec vous. Me laisse souligner ça, voyant leur foi. Est-ce que la foi, c'est une manifestation? La foi va arrêter au niveau de la pensée. La foi, c'est une manifestation. Moun gorgen, la foi, c'est ça qu'on fait. Eh bien, ça, on pense. L'évangile pour un concept. L'évangile pour une philosophie. Dans Romains 1er, verset 16, l'évangile est une puissance. Il y a une puissance pour le cas puissance, pour le cas faire des choses. Eh bien, ça. Et en puissance, pour le cas puissance, faut le cas faire des choses. Et ça, quand il dit,

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Parce qu'il y a un peu de monde qui est devant Jésus-Christ qui n'a pas la foi. C'est ça, m'a dit ou là. Et est-ce que monsieur arrive devant Jésus-Christ, il fait la foi. Et pas parce que l'église qui va gagner la foi. Mais c'est l'action monsieur qu'on met là qui montre qu'il a la foi. Et bien ça, action, tout le monde qui a l'église. Tout le monde qui est dans la première rangée dans l'église. Tout le monde qui a levé main en l'air, danser. Mais est-ce que la foi manifeste là-dedans? Ils ont fait. Alors, la manifestation de la foi, pas parce qu'il est devant Jésus-Christ, la manifestation de la foi, faut la barrer, il va abandonner. Il va la caille. Les jeunes moyens, les montés sur tête 3, les retirer tout le monsieur, tout le maître Kaila, et puis ils glissent devant. C'est chaque fois. La foi, c'est ça, c'est façon de jouer un miracle là. Et pas miracle là que la foi. La foi, c'est processus là. Bon Dieu, plus intéressé dans le processus que le résultat. 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Nous même n'avons pas de résultat. Et bien ça n'a pas de résultat. 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De nous ça déjà? 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Comment on peut le joindre, comment on gagne la main. 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Jésus-Christ a plusieurs bagages à disposition. De voir vin pour papier, bon Dieu, bon citoyenneté. 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M'a prépare de ça encore. Bon Dieu, intéressé à processus. C'est avec illustration ça que m'a terminé avec vous maintenant. M'a la prière pour la guérison, pour la délivrance. Et pour quel que soit ça, que besoin maintenant. 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Maman ou papa ou frère, yo tout pour le mettre à genoux devant. Ça veut dire Joseph pour en position de dignité. Bon Dieu pour l'élever en dignité. Et Maxime, c'est clair. Maintenant, c'est comment Joseph pour arriver à, et ça compte. 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Non. 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Ah! Et chaque fois, ouais, Joseph. À travers tout son parcours, il va le faire respect. Comment est-ce qu'il va faire qu'on le fait respect? Les mains d'un petit femme de Joseph pour le coucher ensemble avec lui. Qu'est-ce que Joseph dit? Joseph dit que ça que m'a fait bon Dieu dans ça. Joseph finit par réaliser dans le processus ça qu'il y a. Mais bon Dieu là-dedans. Maintenant, pendant que vous la prié ensemble avec vous, qu'on a qui pose ce qu'il y a. Qu'on a qui direction bon Dieu prend ensemble avec vous. Qu'on a qui façon bon Dieu parler ensemble avec vous.
Eh bien ça, Jésus dit, homme, tes péchés te sont pardonnés. 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Il dit, tes péchés, pour qui ça? Parce que bon Dieu toujours cherche cause au lieu de effet. Ah, nous même pas comme ça, nous cherchons effet. Ah, manque de persécution, mais qui ça cause pour persécuter comme ça? Les mal dormi la nuit, m'a pas dormi, etc. Mais qui ça cause pour pas dormi comme ça? 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Il y a une cause, il y a un bagaille. Et dans la vie, nous plus chercher effet que chercher cause. Ou malade, qui ça fait malade? Froyo ou pas qu'à marcher? Qui ça fait froyo ou pas qu'à marcher? Madame ou pas qu'à enceinte? Qui ça fait madame ou pas qu'à enceinte? Ou père du men houdou? Et bien ça. Mais qui ça fait père du men? Et ça fait dans la vie, il faut jamais faire l'évangile tête partie. Prends temps pour réfléchir. Gardez côté. Gardez une parole que vous avez dit. Gardez une déclaration que vous avez fait. Gardez une façon que vous avez parlé. Et ça qui est important. C'est ça qui est important maintenant. Et ça qui est maintenant. On même cap coûte une chanson avec moi. Jésus-Christ pas dit, monsieur. Ok. Il dit, homme. Tes péchés te sont pardonnés. Ça veut dire, monsieur, tes grands péchés dans la ville qui mettent l'aïe, t'as ça. 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Homme, je dis à grand cause qui sort, qui font l'aïe, t'as ça. Et cause là-bas, oublié négatif, non? Il va oublier négatif, non? Dans son cas, c'est ton péché. Il est négatif. Cause négatif. Des fois, quand on a son cause qui est positive, mais qui a un effet négatif dans la vie. Pourquoi nous sommes intercesseurs? Ou tellement à intercéder pour nous? Le diable a attaqué. Et parce qu'on commet péché. L'apôtre Paul dit que ça que, à cause de l'excellence de cette donne, il y a un échade qui n'a pas. Des fois, il n'y a pas de traversé, c'est pas parce que. Donc, commettre péché, parce que, non. 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C'est pour mon Dieu bénir, Mathieu. C'est pour mon Dieu permettre, au milieu de l'assemblée, et pour mon Dieu lever en dignité, c'est pour mon Dieu bénir. Devant toute l'assemblée, devant tout le monde qui va de l'eau entrer. Tout le monde qui va de l'eau, qui va empêcher de chercher présence pour Dieu. Bon Dieu béni. Gloire à Jésus. Gloire au Saint-Esprit de Dieu. 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Louez l'Éternel car il est bon, car sa miséricorde dure toujours. Louez l'Éternel car il est bon, car sa miséricorde dure toujours. Maintenant, c'est vous-même pour juger qui atmosphère qui est dans André Dieu Emmanuel. Parce que chaque monde qui a une atmosphère qui est différente d'une personne à une autre. Et vous-même qui vous jugez qui est atmosphère. Est-ce que son atmosphère de guérison? Est-ce que son atmosphère de papier immigration? Ça va dépendre de besoin. Est-ce que son atmosphère de mariage? Est-ce que son atmosphère de petite? Est-ce que son atmosphère de richesse? Ma cité, c'est ça va dépendre de vous. Qui est atmosphère qui crée. Ça prend dépendre de vous, Mathieu. Qui est atmosphère qui crée. Mon seul bagaille que je connais, il y a une atmosphère spéciale. Il est André Dieu Emmanuel. Là, si vous détectez une atmosphère qui est appropriée à vous-même, vous n'avez pas besoin de tant de monde qui n'a pas la prière pour lui. Comment se fait proclamation? Comment se fait déclaration? Comment se parler en fonction de l'atmosphère? Parce que quand on a fait dans l'onde de la Kounia, il y a un monde bon Dieu à mettre dehors. Il y a un monde bon Dieu à retirer dans la honte. Il y a un monde même sous pas où il y a une assemblée côtoyée. Mais mon Dieu a délivré au milieu de l'assemblée. Voilà, je sais. Il y a un monde hier qui a fait une recherche d'emploi. L'arrivée, il reconnaît qu'il n'est pas qualifié pour emploi. Il va faire une interview. Une interview a mal passé.
Bien français entrevue, il mal passé. Il retourne désolé, découragé. Mais c'est l'esprit de Jimboum, deux matins, c'est travail. Pas facile que c'est pour vous. On va te faire, mon Dieu, confiance dans l'atmosphère de richesse qui est établie dans André Radio Emmanuel Matin. Travaille ça et travaille. Là, dans le bon Dieu, béni au-delà de toute mesure. Gloire à Jésus. D'ailleurs, depuis ces jeunes filles qui, ou bien depuis ces jeunes femmes ou bien jeunes filles qui sont honte dans le matin, je bien précisé, je dis jeune homme. Jeune homme qu'on a besoin de marier aussi. Mais je précise pour des jeunes filles. Depuis ces jeunes filles qui sont honte dans le matin, qui besoin de mariage, créer une atmosphère de mariage. Alléluia. Mon Dieu, mon Dieu, matin, quel que soit côté, maintenant, je vais te serrer pour le porter le bas. Même Jean, mon Dieu, te permette que Rebecca t'a joint Isaac. Et pas de problème. Mon Dieu, permette que Rebecca t'a joint Isaac. Mon Dieu, quand même, non, bon, jeune homme. Pas de problème. Non. Bon. Et c'est pas bon Dieu qui te mène. Qui démène Eve à Adam. C'est pas Adam, donc t'as joint Eve. Avec la question que... Ah, bon, maman, je rentre dans le bagage ça parce que... Avec la question que... Oh, c'est garçon pour faire premier plat, etc. Ça, son bagage social. Son bagage sociétal qu'il y a, mais il n'est pas biblique. Il était dans la Bible, il dit que c'est garçon pour faire premier plat, etc. Non, mais il est vrai que c'est monsieur qui fait demande de mariage. Mais la Bible fait comprendre que c'est Ève qui a mené par Adam. C'est Rebecca. Et bien ça, qui a mené par Jacques, par Isaac. Maintenant, c'est pour Dieu permettre que soit jeune ou moins vienne jeune nous, ou bien on rencontre jeune homme. Et là, on rencontre le pigol prend pause. Et bagaille, non. Dis je t'aime. That's it. Ainsi, Mathieu, atmosphère sacrée. Et vous, mon Dieu, permettre que les gens qui fit à vous-même, non, qu'il relè, ou le capable de fonctionner avec vous dans l'évangile, que vous rencontre surnaturel qui fait Mathieu. Immédiatement, Isaac, ou Rebecca, et bien ça, la Bible dit que c'est une chimie qui est établie. Lorsque bon Dieu bat un monde pour fonctionner ensemble avec lui, ou pas forcé, une chimie qui est établie. Parce que bon Dieu a arrangé connexion. Même genre, immédiatement que Elisabeth ou Marie, lui tant de voix même, et pas même Well, lui tant de voix, ils ont dit une connexion qui est établie. Ha! Lui senti qu'il y a une connexion qui est établie. Abdi, bon Dieu, je vais préparer un monde matin, vous gardez seulement. Il y a une chimie qui est établie entre nous deux. Bonne connexion. Alléluia. Et chaque matin, quelle que soit la façon, diable a tablé éloigné ou l'empêcher de marier, je vais décréter l'anathème. Je vais prophétiser mariage dans André Radio Emmanuel. Je vais prophétiser mariage. Et moi, avant l'année a fini, bon Dieu, marié. On va dire, ça, c'est une mission qui est impossible, etc. Là, j'ai en tête au lieu. En tête au lieu. Des fois, oh, moi, besoin, bah, qu'on gagne assez l'argent, etc. Nous refusons de faire différence entre mariage et noces. Il y a une grande différence entre mariage et noces. Noces, là, c'est là, et là, dans l'oubli de penser. Et bien ça, là, non, ça c'est. Et là, nous voulons faire grand-papa, grand ceci, grand cela, etc. Mon pas, ouais. 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Nous faisons un paquet de bonnes préparatifs, un paquet de bonnes ceci, un paquet de bonnes cela, nous oublions Jésus-Christ, doué dans noce là aussi. 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Et ça que fait, là, on arrive dans la salle de. De réception, va quitter salle là devenir une salle de déception.
Parce que une salle de réception qui a devenu une salle de déception. Parce que si on devait mettre Jésus-Christ dehors, elle vient une déception. 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Et capable une et capable une consigne que bon Dieu baille un monde matin qui va le marier. Arrangez pour Jésus-Christ capable non seulement dans mariage pour l'annonce aussi. Invitez-le tous les deux. Mariage et noce. Mariage et noce. Ainsi, Mathieu, au même cap côté qui me chanson avec moi, recevra Bakoua. Mais elle est droite gauche. Recevra Bakoua. Au nom de Jésus. Dis ça avec Mathieu. Au nom de Jésus Christ Nazareth. 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Quel que soit ça qui empêchait de marier, moi, je décrète qu'on y a. Le Saint-Esprit chasse-le. 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Commencez à planifier mariage. Commencez à dette, à tête. Il y a une date de mariage. Rien n'est impossible à celui qui croit. 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Et nous allons créer une atmosphère pour enfantement. Pour les gens qui ne peuvent pas faire petit. Il y a plein de gens qui ne peuvent pas faire petit. Et parce qu'il y a un problème. 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De pour le niveau spirituel, ou le niveau de l'innocence. De pour la spiritualité, ou l'innocence. Il y a des bagages qui ne font pas de sens. Il y a des bagages qui ne font pas de sens. 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Ils ont des petites machines dans les mains. Ils ont considéré comme réalité. 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
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Parce que les bagailles ont besoin, au niveau de, aussi au niveau petit, il y a un serviteur qui l'invente. 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Fais même genre avec Anne. Fais même genre avec Anne, consacre la vie. Fais même genre avec Elisabeth. Mettez mes souvent tout matin. Prophétisez souvent. Faites des déclarations souvent. Réclamez, je dis, on n'a pas qu'à stérile. Je dis, on n'a pas qu'à stérile. Je dis, moi-même avec Marie, ou bien avec madame, moi-même pas qu'à stérile. 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Mais vous avez des témoignages, même si ça prend du temps, mais ça vaut la peine. 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Et je me dis et que petit toi, les bas en petit prématuré. 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Dis matin, au nom de Jésus. Au nom du sang versé à la croix. Quel que soit ça qui débloque, petit dans votre main. Maintenant, m'en chasse dehors. Il va bloquer petit dans votre main. Bon Dieu, abaye petit matin. C'est pour secouer petit Paul. C'est pour que petit Paul en la main. Vous allez dire ça chaque matin. Vous l'ennemi en cas qu'on est que ces missions sont impossibles. Il va pas bloquer, il va pas empêcher que grand petit. Parce que bon Dieu veut le grand petit. Dis matin, au nom de Jésus. Moi, je décrète, il y a une atmosphère d'enfant. Il est établi dans votre. Je connais. Moi, je recevoir petit moi. Et si vous êtes un homme matin, vous n'avez pas besoin de mettre souvent tout. Mets des mains sous ta fécondité. Mets des mains sous côté, sous partie intime. Dis ça avec moi. Dis matin, au nom de Jésus. Mais recevoir petit moi. Et pas seulement femme qui connaît des problèmes qui pas enceinte. Et pas seulement femme qui connaît des besoins qui petit. Tout le monde connaît besoin. Garçon comme femme besoin qui petit. On va dire ça encore. Si vous êtes femme, mettez mes souvent tout. Si vous êtes homme, mettez mes sous partie intime. Et faites déclaration sans ça. Hein. Pour mon Dieu, quand vous petit, vous êtes mis en cas qu'on est que la décision là va passer. Ça le déplanifie, va arriver. Parce que la droite de l'Éternel manifeste sa puissance. La droite de l'Éternel est élevée. Dis ça avec du matin. Au nom de Jésus-Christ, Nazareth. Moi, décrété, quelle que soit façon, moi, j'ai empêché qu'un petit, je dis, Jésus chasse dehors. On va lire son dernière fois. On a que si elle l'a descendu, côté, et bon petit. 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Moi, décrété, qu'on y a. Quel que soit ça, qu'a péché m'a petit. 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
témoigne la grandeur de Dieu. Témoigne la toute-puissance de Dieu. La droite de l'Éternel manifeste sa puissance. La droite de l'Éternel est élevée. Nous allons créer une atmosphère de richesse. Parce que nous maintenant, qui va payer caille, qui va payer machine, qui va gagner l'argent pour petit manger, qui va gagner pas quelque bagaille, qui va faire. Bon Dieu, pas prend plaisir dans la pauvreté. Ma brève de ça. L'évangile, c'est l'évangile de prospérité. Le message de l'évangile, c'est un message de prospérité. Vous obéissez encore. Le message de l'évangile, quelle que soit façon l'évangile prêché, son message de prospérité. Même lorsque vous nous quittez péché, vous ne dites pas pour quitter péché pour venir plus mal. Vous dites pour quitter péché pour quitter péché pour capable venir prospère. Le message de l'évangile, c'est un message. Et bien, là, vous prêchez sous l'argent seulement. Ah, vous prêchez la prospérité. Et bien, ça. Et bien, Jean qui dit que ça, qui lui demande pour nous capables prospérer à tous égards. Si c'est à tous égards pour nous capables prospérer et en bonne santé, ça veut dire que la prospérité pas seulement au niveau financier. Vous avez l'argent malheureux. Vous avez l'argent malheureux. C'est parce que nous avons une mauvaise conception de ça que les malheureux, en créole, l'homme n'a pas gagné l'argent, il dit c'est malheureux. Eh bien ça, ou qu'a pas gagné l'argent, bon, pas malheureux. Eh bien ça, parce que la définition de malheureux, c'est de malheur. Ou qu'a gagné l'argent à vivre. 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Jésus-Christ, pas tout le monde qui te gagne opulence monétaire, mais il te gagne la joie dans lui. Ainsi, Mathieu, qui j'en pour créer une atmosphère, qui j'en pour créer une atmosphère de prospérité. Ainsi, voilà, l'éducation point de vue de finance, c'est contribuer à l'église. Et bien, il dit à offrande, c'est ça qui permet que vous créez une atmosphère de prospérité financière. Et bien, ça la Bible dit. Et j'ai dit, l'a ouvert l'église des cieux pour. Et bien, ça la Bible dit. Alors, maintenant, il y a des circonstances qu'on a traversées, il y a des conditions qu'on y a. Et parce que je suis chaque bon Dieu. On va prendre soin de la caille, bon Dieu. Et ça que maintenant, il va la supposer à laver le cerveau pour capable fonctionner monétairement. Il va la supposer à faire astuce pour être capable de bailler 25 centimes. Non. Et bien ça, maintenant, le gouvernement taxé, là, il prend depuis notre travail. L'évangile n'a pas besoin de salme. C'est un don volontaire. Et c'est là la foi manifestée. Et c'est là. Parce que la foi manifestée au niveau de l'obéissance. Depuis, pas de l'obéissance, pas de la foi. Pour qui ça? Parce que la foi vient de ce qu'on attend. Et ce qu'on attend vient de la parole de Dieu, au verset 17, c'est sortant de l'obéir. Depuis, pas de l'obéissance, pas de la foi. Et ça fait, soit contribuer financièrement, soit contribuer avec regret, pas contribuer. Il n'est pas productif. C'est pour faire de tout cœur. Et ça, pour Paul dit, faire de tout cœur. Et faire de tout cœur implique l'obéissance. Et depuis qu'il y a l'obéissance, il y a la foi. Ainsi, maintenant, premier bagage qui permet que vous ayez la prospérité financière, c'est contribuer dans l'église, dans le ministère courant. Et bien ça, deuxième bagage qui vous contribuer. La prospérité financière, c'est pour apprendre à gérer la vie. 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
0: au nom de Jésus-Christ, Nazareth. Quelque soit façon, l'ennemi a été bloqué pour prospérité. Je dis, Jésus chasse vient l'esprit de pauvreté. Mauvais esprit de pauvreté qui a péché avancé. Il lave les mains. Même si tout le monde a pris ici, il n'y a pas ici. Mon grand travail, puis il va passer. A accompli, puis il exploit passer. Ils n'ont pas qu'à faire la matière. Ils n'ont pas qu'à arriver dans la vie. D'ailleurs, mon prophétise ça dans la vie matière. Vous voyez l'ennemi en connaît que dans la condition qu'il n'y a pas mourir comme ça. Dans ça, après avoir ça, pas qu'à arrêter comme ça. Créer une atmosphère de richesse dans la vie.
1: Qui dans la rivière, qui dans la mer.
0: Il va résigner. Vous dites, ah, moi-même, pauvre, ma pourri pauvre. Non. Et puis, quand on dit comme ça que. D'élever nos familles pauvres, bon Dieu a fort fait la différence.
1: Le soleil, la
0: bon Dieu a fort fait la différence. Dis ça avec moi. Dis, Mathieu. Au nom de Jésus-Christ de Nazareth. Moi, décrète l'esprit de pauvreté. Quel que soit côté où tu es logé dans l'environnement. Maintenant, moi, chasseur,
1: d'ailleurs. Et puis, il fait la pluie à ton.
0: On va dire ça, Mathieu.
1: Ça veut dire, si vous
0: ne pouvez
1: pas faire boum.
0: Et puis après ça, nous allons créer une atmosphère de guérison.
1: Si le soleil n'a pas frappé,
0: nous allons créer une atmosphère de guérison. Parce que nous connaissons pertinemment le Saint-Esprit est dans les ondes de Radio Emmanuel, principalement pour guérir. Principalement pour guérir. Vous allez dire ça, Mathieu. Vous allez l'ennemi en connaître que. La pauvreté, ce n'est pas partage. La prospérité, c'est le partage. Lisez avec moi. Dis, Mathieu. Au nom de Jésus-Christ, Nazareth. L'esprit de pauvreté. Quelle que soit la façon, on ne va pas manifester. Maintenant. Au nom de Jésus-Christ, moi, chasseur, dehors. Louez l'Éternel, car il est bon, car sa miséricorde durera toujours. Louez l'Éternel car il est bon, car sa miséricorde durera toujours. Louez l'Éternel car il est bon, car sa miséricorde durera toujours. Vous chassez l'esprit de pauvreté matin. Sacrez la caille famille. Sacrez dans niveau générationnel. Matin, Jésus-Christ mettez-le dehors. Acceptez la prospérité. Et ainsi, Mathieu, ma prendre qu'on y a nous pour le créer. Atmosphère de guérison. Nous n'avons pas le temps pour nous créer l'atmosphère de guérison, mais est-ce qu'on connaît? Bon Dieu guérit à la seconde. Ah, ça me dit là, bon Dieu guérit à la seconde. Bon Dieu guérit à la seconde. Alléluia. La droite de l'Éternel manifeste sa puissance. La droite de l'Éternel est élevée. Je ne mourrai pas, je vivrai. Et je raconterai les œuvres de l'Éternel. Qui j'en crée une atmosphère de guérison par la parole. Crée une atmosphère de guérison par la parole. Vous voyez ça. Dans Somme 107, verset 20, ils disent, voyez parole là, et ils guérissent tout. Les voyez parole là, et ils guérissent tout. Somme 107, verset 20. Gloire à Jésus. Gloire au Saint-Esprit de Dieu. Louez l'Éternel car il est bon, car sa miséricorde durera toujours. Louez l'Éternel car il est bon, car sa miséricorde durera toujours. Commencez par prononcer des paroles de guérison sur la vie. Vas-y, maladie pulmonaire, matin, chasseau. Maladie, quelle que soit forme de maladie, que notre physique, commencez par prophétiser. Guérison. Parce que les bagailles. Et vous-même qui pour chercher la présence de Dieu. Fais déclaration. Dis-nous ça déjà. Prophétisez-le. Gloire à Jésus.

0: point de fin.
1: Prononcez les paroles de guérison. Dis Jésus guéri. Dis-moi au monde qui guérit matin. Le Saint-Esprit guérit. Le Saint-Esprit guérit. Gloire à Jésus.
0: Bon Dieu béni.
1: Gloire à Jésus.
0: Dis matin. Quel sujet que n'a traité pendant toute
1: quelque soit forme de puissance maléfique. Il t'a appelé qu'un même malade. Je dis. Jésus chasse. Il y a un monde qui a un problème de poumon. Problème pulmonaire.
0: Ou
1: bien de l'eau
0: de l'éternel. La première intervention.
1: C'est une situation qui n'est pas qui pas facile, qui est grave. Mais qui en bas contrôle cet esprit. C'est de l'eau dans poumon ça, des fois, qui compte faire sentir que vous avez soufflé. Mais on est sous poumon. Quelle que soit la quantité de l'eau qui loge dans le poumon matin. Jésus a un pouvoir de guérison sous lui. Mais bon sous poumon. Mais bon Dieu, vous le faites une intervention spéciale. Parce que bon Dieu déjà à l'œuvre déjà. Bon Dieu déjà à l'œuvre déjà. Et bon sous poumon. Dis ça, dis matin. Quelle que soit la quantité d'eau dans le poumon. Je dis, moi chassé
0: d'aller à la conquête de l'héritage de l'éternel.
1: Gloire à Jésus.
0: Quatrième présentation, nous te dit qu'on va
1: besoin. Mais les poumons, Mathieu.
0: Bon Dieu, pas oublier.
1: Vous devez poumons, vous placez aucun deux poumons. Une gauche, une droite.
0: Vous
1: devez placer côté situé, mettez-moi sous lui.
0: Bon Dieu, pour le reste.
1: Et demandez, bon Dieu, pour le faire une intervention spéciale.
0: Eh bien, à soi, à qui cinquième.
1: Dis, Mathieu.
0: Nous allons comment l'offre.
1: Problème au niveau du poumon. Le poumon, quelque soit façon, on va manifester. Je dis, au nom de Jésus-Christ Nazareth,
0: moi chasseur, nous échouons. Ça fait nous échouer parce que nous pas
1: comprenons. Voilà Jésus.
0: Pour qu'embe victoire.
1: Bah, bon Dieu, grand sac matin, dis bon Dieu merci.
0: Peut-être pas
1: dit
0: que ça fait pays à grand
1: pays. Et moi, la grandeur de Dieu. Et moi, la toute puissance de Dieu. Louez l'Éternel car il est bon, car sa miséricorde dure toujours. Louez l'Éternel car il est bon, car sa miséricorde dure toujours. Alléluia. Gloire à Jésus. Gloire à Jésus. Merci pour mon matin. Quelle que soit la quantité de docteur pour matin, bon Dieu, après tirer. Dis ça, dit matin, au nom de Jésus. Quelle que soit la quantité de docteur qui n'a pour moi, Jésus chasse.
0: Il
1: y a un matin qui a coûté qui
0: vient.
1: Il y a un diarrhée qui commence à inquiéter.
0: Si t'es un monde qui passe qui bouche, si chaque
1: parce que vous commencez à venir maigrir, et malgré tout tir, mais nous prenons, etc., en rien pas marché. Et puis ça commence à inquiéter. Parce que vous commencez à maigrir d'une façon inquiète, inquiétante. Ok, mais demain,
0: élément
1: souvent tout matin. Et comment devant tout, quel que soit ça, quel que soit ça, ou te mettre là-dedans pour débordiarer, pour qu'elle
0: disparaisse.
1: Mandez mon Dieu pour faire une intervention spéciale, Mathieu. Dis ça avec moi. Dis diarre. Quel que soit façon, on a manifesté dans votre matière. Rien, moi recevoir médicaments du ciel. Moi chasseur,
0: dans mariage là. Le nom remet,
1: c'est bah, bon Dieu, gloire, dis bon Dieu, merci.
0: Tu
1: vois la grandeur de Dieu. Tu vois la toute puissance de Dieu. Dis avec moi, dis diarre. Quelle que soit façon, on va manifester. Maintenant. Au nom de Jésus-Christ, mon chasseur,
0: dehors.
1: Mais ça qui bon Dieu, gloire, dis bon Dieu, merci.
0: Quand nous finissons mariés,
1: Mathieu, il y a un monde qui a un problème au niveau de la tête. Mais il y a deux catégories. Il y a un monde problème de tête, c'est parce que vous avez dormi. Ouais, il y a un chapeau et mettre la tête. Depuis, vous finissez le chapeau à la tête. Vous sentez non seulement ou pas.

0: Michi tête ou tête ou voulez partir. Et bien ça. Au senti que il n'est pas normal dans la situation ça qu'il y a. Et depuis là, vous avez peut-être fait mal, vous avez peut-être viré. Et bien, vous senti que vous n'êtes pas normal. Mais il y a un monde qui a écouté, mais ce n'est pas rien pour faire. Et parce que vous avez un problème au niveau de la tête. La tête virée, la tête fait mal. On va qu'être dans une complication au niveau de la tête. Et bon, je vais permettre maintenant, quelle que soit la façon. Au niveau du cerveau, persécuter, bon Dieu, bon méthode. Venez, bon soutien tout matin. Venez, bon soutien tout matin. Au nom de Jésus-Christ, ça maladie, au niveau de la tête, quelle que soit la façon qu'on manifeste. Maintenant, m'en chasseur, dehors. L'eau dans le cerveau. Mais partie qui plus concerne les maintenant, Jésus chasse. D'ailleurs, la dernière partie, tu mets le cerveau. La plus précisément, ouais, hier soir, tu mets le cerveau. Je dis, Jésus chasse. D'ailleurs, un message d'encouragement, un message matin. Pendant que Jésus a mis tout ça qui est en tête tout matin, qu'il est bien planifié, on a étiré. La loi de l'Éternel manifeste sa puissance. La loi de l'Éternel est élevée. La loi de l'Éternel manifeste sa puissance. Je ne mourrai pas, je vivrai et je raconterai les œuvres de l'Éternel. Recevoir la délivrance. Et vous n'y a pas bonne opportunité, même si vous n'avez pas cité nos maladies ou là. Recevoir la guérison personnellement. Ma bonne opportunité, ça. Bonne opportunité, parce que nous n'avons pas fini dans quelques minutes. Ma bonne opportunité pour masser quand vous sentez malade. Masser quand vous sentez malade. On va être passé quand on sentit malade. Déjà avec. Parce que. Pas oublier prescription que je me débat. Ou plus. Là, on va masser ou pas masser bouche fermée. Pour créer une atmosphère de guérison à partir de la parole. La parole qui guérit. Et chaque fois, Mathieu. L'orité sous l'influence de la parole. On va connaître qui ça, bon Dieu, qu'a fait. La parole qui guérit. Massez. On va passer par des proclamations. Dégrégez tout âme forgée contre moi et sans effet. Parce que mon qui malade là, je dis. Ce n'est pas une maladie normale. Il y a une main invisible d'elle. On va continuer à massez. Massez, quand on sent malade. On va passer, on va faire des proclamations. On va faire des proclamations. Vous allez être mis en compte que Jésus met au dehors. Recevoir la guérison. On va continuer à marcher. Ma bonne 2 minutes encore pour marcher maintenant. Parce que bon Dieu dans la dimension de guérison. Bon Dieu dans la dimension de guérison. On va être marcher. Marcher quand tu senti ou malade. On n'a pas besoin de marcher le fort. On va être passé légèrement. Parce que le Saint-Esprit dépose la main aujourd'hui. Et quel que soit ça qui n'a pas physique matin. Bon Dieu après tiré. Voilà, Jésus. Maladie. Quel que soit côté logé. Maintenant.
1: Deuxièmement,
0: Jésus chasse
1: d'ailleurs. Ou faire interprétation de passage là.
0: On va continuer à passer. La loi de l'Éternel manifeste sa puissance.
1: Ou faire application.
0: La loi de l'Éternel est élevée. L'esprit de la maladie. Quelle que soit la façon, on va manifester. Je dis, Jésus m'est donné.
1: Et en pile fois,
0: quelle que soit la forme de maladie, Mathieu. Ma bonne quelques secondes pour qu'on passe, Mathieu. L'esprit de la guérison. Prononcez la parole. Faites des déclarations de parole. Voilà, Jésus. On va continuer à marcher. Jésus a guéri. Jésus a guéri. Guérison. Guérison. Maladie. Quel que soit côté logé. Quel que soit côté sorti. Quel que soit ton côté fait matin, je dis à ce dernier jour, ce dernier moment, moi chasse dehors. Que mon Dieu couvre de grâce et de bénédiction. Que mon Dieu permette que la vie pénètre entièrement. Que mon Dieu permette que la gloire de l'Éternel traverse entièrement. Bah, mon Dieu, gloire, quel que soit couteau, il dit mon Dieu merci. Et témoignez la grandeur, la toute-puissance du Dieu Tout-Puissant. C'est où quoi, Mathien? Même Jean-Jésus-Christ dit à Marie Akmat, si nous quoi, n'avons pas la gloire de Dieu.
1: Que bon Dieu
0: et c'est comme ça nous terminons avec l'émission, Mathien. On va faire appel à la conversion. Appel au salut, Mathien. Quel que soit couturier.
1: Le prophète,
0: dans quelle que soit condition la vie où il est, m'a annoncé une bonne nouvelle. Jésus n'est pas bail la guérison, mais c'est guérison. M'a dit, m'a pris forme de l'autre façon encore. Jésus pas bail la guérison. Jésus c'est la bonne santé.
1: Ok?
0: Je vais reformuler de façon qui est beaucoup plus adaptée pour nous-mêmes, pour voir qu'on est maintenant. Jésus, les pas by la guérison, mais c'est bonne santé. Ça veut dire, vous venez en guérison, vous venez en délivrance. Lorsque Jésus, on ne va pas le chercher encore, ou gagner. Vous venez en guérison, en délivrance.
1: Côté soleil
0: levé. Et j'ai vu une raison matin. Si t'as un bagaille qui t'a empêché de convertir, qu'on est le papou. Il va rien. Les visions, mon gars, d'où pas convertir, il va rien. Quelle que soit la personne, tu mets tes mamans, tu mets tes magoules, tu mets tes madames. Il va rien.
1: Parce que moi-même, l'Éternel,
0: si quelqu'un est en Christ, c'est une nouvelle créature. Les choses anciennes sont passées. Et voici, toutes choses sont devenues nouvelles. Alors, Mathieu, Babé, je fais un très long discours. Vous m'avez dit, bah, Jésus-Christ, la vie. Mais simplement, m'a demandé où obéissance.
1: Il
0: s'est avec moi, dit Seigneur Jésus.
1: Temple là, n'est-ce pas vrai?
0: Je dis à son grand jour pour moi.
1: Qui ça, monsieur, qui fait?
0: C'est jour Saint-Esprit.
1: T'es
0: pénétré en homme pour le décapable. L'esprit de la repentance.
1: Le
0: Seigneur Jésus, matin,
1: va
0: reconnaître que je suis pécheur.
1: Je
0: fais des bagailles qui sont contraires à la volonté de Dieu. Mais en même temps, je reconnais aussi, au devine sous la terre, pour te sauver l'humanité du péché. Et que je suis une
1: heure.
0: Le Seigneur Jésus, matin,
1: il avait dans la main
0: on décide de quitter la rébellion pour m'embrasser comme mon Dieu et vivre pour vous éternellement. Donc, puis, s'il vous accepte. Protégez-moi contre toute attaque démoniaque. Pour une action là. Régnez sous moi en maître, en sauveur et en seigneur.
1: Puis,
0: Seigneur Jésus, matin, pardonnez tout péché que je te commette.
1: Non, avant ça,
0: et mon éducation moi-même, jusqu'à la fin de mes jours, pour me réunir ensemble avec vous, au nom du Père et du Fils et du Saint-Esprit. Je vais prier ça, Mathieu. Mon garanti. Mais vous faites avec sincérité. Trompette la sonne et Kounia. Il n'est pas en question de temps, mais c'est en question de la foi et de sincérité. On va monter à la rencontre du Seigneur dans les airs pour régner avec Jésus-Christ pour toute l'éternité. Et mon Dieu bénis, Mathieu, mon Dieu garde, mon Dieu protège, mon Dieu couvre de grâce et de bénédiction.
1: M'a
0: simplement fait deux, trois petites annonces pour qu'on ait, ça va prendre plus que deux, trois minutes pour me terminer ensemble avec vous, Mathieu.
1: La
0: première annonce qu'on m'a fait pour vous-même, si vous demandez de. Si vous demandez.
1: Donc,
0: Radio Emmanuel créé une chaîne YouTube pour vous-même. Qui est les prières commandées matin. Prières commandées matin qui s'allie, c'est toute prière. Qui est de 30 à 40 minutes. Au lieu que, ça veut dire, on prend émission pendant 3 heures de temps. Mais pendant 2 heures de temps. Il s'est fait.
1: Donc,
0: Radio Emmanuel coupé prière pour
1: vous.
0: Et bien ça, les couper prière pour. Et puis, il fait une chaîne YouTube spéciale pour. Ça, ça veut dire. Ça veut dire. Des prières qui étaient faites l'année passée, qui étaient faites l'année 100, etc. Web gain à disposition.
1: Qui
0: ça vous fait? Chaîne les prières commandées matin. Pendant sur YouTube là, sur descend en bas. Premier lien ou abjoint dans celui même. Premier lien ou abjoint dans celui même. Cliquez sur lui. Lors cliquez sur lui, la voyez ou sur lui même. Dans temps qu'il y a une dizaine de prières qui a pris tant. Comme ça, vous avez passé lien boucle. Vous avez passé le repasser, le repasser. Parce que là-dedans, non seulement que prière, que proclamation de guérison, que proclamation de délivrance, etc. Vous êtes capable de joindre un mot qui est capable d'encourager. Donc, c'est ce demande qui nous fait. Ou même qui sur YouTube, juste aller YouTube à Facebook, aller en dessous, page là. Et puis, ouais, pour le premier lien, les prières, commandez matin. Et si vous avez besoin aussi, il y a une prédication séparément, par exemple, les services. Service là en entier, vous avez une prédication séparément aussi. Deuxième lien, c'est toute prédication, cliquez sur lui. Vous avez toute prédication que nous faisons à la gloire de Dieu. Vous avez toute prédication pour nous faire. Et nous faisons la tradition. Donc, on encourage au Kounia, descendre sur YouTube, aller dans le premier lien, cliquez sur lui. Et puis, on a besoin de prière, commandez matin. C'est dans une durée de 30 à 40 minutes maximum. Et des fois, même moins aussi. Abonnez. Et puis, si vous avez besoin d'une prédication, on a cliqué sur le deuxième lien. Et comme ça, on a abonné. Et comme ça, à chaque fois, mettez notification. À chaque fois qu'une nouvelle prière qui vient, vous êtes capable de joindre. Et à chaque fois qu'une nouvelle prédication qui vient, vous êtes capable de joindre aussi. Et bien, la fois qu'on est que samedi 18 juillet, nous avons pris baptême. Samedi 18 juillet, nous avons pris baptême. Non, jeûne du samedi. Nous avons pris baptême samedi 18 juillet. Donc, si tu as besoin d'inscrire pour baptême, vous êtes capable de faire ça à la gloire de Dieu. Ou car il est lancé 514-852-2292. Ou pas joindre secrétaire sur place, ou car quitter message, et après ton nom appelle. 514-852-2292. D'ailleurs, Lilan, page couverture, YouTube et Facebook. Eh bien, Pigo annonce qu'il a fait. Je ne vais pas dire Pigo annonce, parce que baptême, c'est une très grande annonce qu'il y a. 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Eh bien, Mathieu, pas oublier pour capable à l'abonner sous prière, commandez Mathieu. Vous pouvez recevoir prière. À chaque fois que vous mettez, juste cliquez en bas lien YouTube là. Et aussi, si vous voulez recevoir prédication, dans le deuxième lien, c'est lui-même. Eh bien, Mathieu, nous disons bon Dieu merci que vous êtes là ensemble avec nous. Et bon Dieu, couvre de grâce, couvre de paix et de bénédiction. Et la gloire de Dieu couvre de la tête aux pieds. Et tu es avec la paix, la grâce, la bénédiction du ciel.
1: jour pour jour.
0: Bon Dieu béni, gardez-vous, couvrez-vous, protégez-vous. Merci. Nous avons pour notre émission similaire qui est

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1: 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Bonjour à vous, Emmanuel. 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
2: 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Ainsi, même si le surnaturel, il y a différentes formes de manifestation de l'onction. Différentes formes. Bah, qu'on est, s'il y a enregistré pour nous, il y a différentes formes de manifestation de l'onction. Et c'est ça que nous allons ensemble avec aujourd'hui. Hein. Des fois, onction, bon Dje, qu'on a l'œuvre, nous pas comme ça. Nos pensées, c'est médecin. Nos pensées sont l'autre monde, et pourtant, c'est onction bon Dje qui a à l'œuvre. Préparez ma foi qu'on est comme forme de manifestation Premièrement, l'onction est générale. Quel que soit le monde qui chita là, ou bien onction bon Dieu dans la vie. Quel que soit le monde. Même si on a la prière ou dit bon Dieu, bon onction, moi je veux ceci, quel que soit le monde qui chita là, ou bien onction bon Dieu dans la vie. M'abdou ça. Dans 2 Corinthiens chapitre 1, le verset 21, l'apôtre Paul parle dit ça. Et m'a demandé de porter attention à verset 2 Corinthiens chapitre 1, verset 21. Apôtre Paul, nous parlons ça, apôtre Paul dit par rapport à ça. Ça, apôtre Paul parle dit par rapport à ça. Apôtre Paul parle dit que Dieu nous a oint. À 1 Corinthiens chapitre 1, verset 21. Mais ça, apôtre Paul pral dit, m'bral lire pour vous, le temps que nous prenons pour nous capables. Apôtre Paul pral dit que ça que, ben, c'est 2 Corinthiens chapitre 1, le verset 21. C'est ça, on mettait? 2 Corinthiens chapitre 1, verset 21. Côté Ilacha, le balan. OK. Il dit, et celui qui nous a enfermés avec vous en Christ et qui nous a oint, c'est Dieu. En quelque sorte, nous tous recevons l'onction en Jésus-Christ. Et pour faire ça ou convertir, ou recevons l'onction en Jésus-Christ. Ces mêmes gens, et pour faire ça ou convertir, ou sanctifier par opposition, parce qu'on est en Jésus-Christ, et que Jésus-Christ saint, ou même tout, ou saint. Et ça fait, là, parler de l'Église, je parle de l'Assemblée des saints. La sanctification, c'est une position en Jésus-Christ. L'onction aussi, son position en Jésus-Christ. Je vais l'expliquer beaucoup plus clair. Dans 1 Jean chapitre 2, le verset 21, le verset 20 dit, il dit, vous avez tous reçu l'onction. Je vous écris, non parce que, mais parce que vous la connaissez. Le verset 20, il dit, pour vous, vous avez reçu l'onction de la part de celui qui est saint, et vous avez tous de la connaissance. Pour vous, vous avez reçu l'onction de la part de celui qui est saint. C'est qui est saint? Jésus-Christ. Ça veut dire, immédiatement qu'on l'a bon Dieu, ou qu'on a connaissance de Jésus-Christ, ou recevons l'onction. Ça, c'est l'onction générale. Et là, on a verset 27, de 1 Jean chapitre 2, dans le verset 27, où il dit, pour vous, l'onction que vous avez reçue de lui demeure en vous. Il dit onction, il demeure en dedans. Pour que ça fait il demeure en dedans? C'est parce que dans 1 Corinthiens chapitre 3, le verset 16, le Saint-Esprit habitait en dedans. Le Saint-Esprit habitait en dedans. Saint-Esprit peut pas se visiter, parce qu'on est d'esprit. Le Saint-Esprit habitait en dedans. En quelque sorte, depuis son monde qui croit, dans Jésus, ou une onction spéciale en dedans, qui demeurait, qui passe sous tête, mais qui demeurait en dedans. Sa onction, ça fait. Onction, ça permet que vous existez en tant que chrétien. C'est l'onction de l'existence. Vous existez en tant que chrétien. Ça veut dire, si vous n'avez pas onction, ça, vous n'avez pas dans le ciel, ou pas converti. Parce que l'en haut. OK? Donc, c'est une onction d'existence. Même si vous n'avez pas chassé des démons, même si on pas guéri malade, ça pas veut dire qu'on pas une onction. Ou une onction du Saint-Esprit à cause que Jésus-Christ habite, ou sauvé par Jésus-Christ et le Saint-Esprit habitait en vous. Dis avec moi l'onction d'existence. Dis ça puis vous dites l'onction d'existence. Ça veut dire que ou né d'esprit. Selon Jean 3, le verset 6, ou né d'esprit. Et selon 1 Corinthiens 3, le verset 16, le Saint-Esprit habitait dans vous. Et selon Jean, ça nous autres là, il fait comprendre que l'onction demeurait en dedans. Ou qu'a fait un bagage quelconque. Ça veut dire que l'homme converti, ou une habileté pour faire un bagage quelconque. Ou pas qu'à chiter pas faire rien. Parce que ou une onction en dedans qui vous fait. Dis avec moi onction d'existence. Dis avec moi onction d'existence. Deuxième onction, on va prendre ensemble avec vous, c'est l'onction de consécration. L'onction de consécration que nous jouons dans Exode, chapitre 40, le verset, à partir du verset 9. C'est l'onction de consécration. Onction de consécration, yo fait ni pour chose, ni pour moun. Parce que bon Dieu pas seulement consacré moun, bon Dieu consacré les choses aussi. Et c'est ça qui fait, ou pas le que dans Exode chapitre 40, à partir du verset 9 là, nous parlons, ouais, bon Dieu parle consacrer toutes les choses qui sont dans le tabernacle. Il dit, tu prendras l'huile d'onction et tu rendras le tabernacle et tout ce qui renferme et tu le sanctifieras. Dans mon soulier, moi, le verbe sanctifier. L'onction de consécration lui mettait en évidence la mise à part. Ça veut dire que pour capable de mettre à part, c'est pour capacité personnelle pour gagner. C'est Saint-Esprit qui pour boire cette capacité. Pour tout le monde prendre le club et pour décider de la carrière ou venir l'église ou même, ça c'est bon bagage qui est naturel. C'est Saint-Esprit qui fait ça. Pour tout le monde à jouer loterie, pour tout le monde à vivre le péché, ou même ou décider de vivre d'une manière qui digne de foi dans la présence de mon Dieu, ça c'est bon bagage qu'on fait. C'est l'huile, bon Dieu, qui vide sous tête, tout, lui consacrer au. Lui consacrer au pour lui. Et c'est ça qui fait, des fois, y'a qu'on fait toutes sortes d'astuces pour entraîner au, nos conditions de péché, bon Dieu protéger au. Ça, c'est l'onction de consécration. Bon Dieu, bon, la capacité pour le mettre à part. La Bible fait comprendre que Samuel, les mamans menaient dans le tabernacle, les deux fils d'Élie, qui t'a supposé un modèle pour Samuel. Fils Elio, qui ça vous fait? Il a fait bêtise. Premièrement, il a couché avec femme en notre plan, en notre tabernacle là. Deuxièmement, il a volé le sacrifice là. Samuel qui t'a levé, c'est un exemple pour t'apprendre, pour t'a suivre, yo. Parce que depuis le levé, lui, ouais, qu'il a fait ça. Par exemple, l'enlevé ou on bagaille, vous pensez le normal. Moi-même, l'aime t'es levé, vous pensez ma coûte t'es normal. Parce que, moi, prends naissance, souverain, Jean-Claude Duvalier, bah, qu'on a rien de sacré, les bagailles. 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Parce que depuis me lever, me joindre, ni me connaître ma coûte normal. C'est là, expliquer, yo, femme, qu'on est que ma coûte est instaurée par François Duvalier, et puis ça saute dans la tête, moi. Et c'est ça qui fait que, les Samuel entre dans le tabernacle, là, l'elle joue un exemple, ça, bon Dieu, bah, lui, onction. Li vide l'huile sous tête li depuis l'invente maman. Quand on va le dire, côté me jeune avec onction depuis l'invente maman ça, il est dans la Bible. Parce que onction symbolisé par le Saint-Esprit. Alors dans Luc chapitre 1 le verset 15, ange là dit à Élisabeth comme ça, Jean-Baptiste sera rempli de l'esprit dès le sein de sa mère. Rempli de l'esprit dès le sein de sa mère. Que depuis petit tout gain l'invente tout pas normal. Que depuis petit, tout le monde ou a poussé le même genre que tout le monde, mais destiné pas même genre que tout l'autre destiné. La même chose j'avais. Il dit, depuis dans votre moment, l'a rempli du Saint-Esprit, dans le sein de sa mère. Et ça fait qu'on onction depuis dans votre moment. Et Samuel, son petit qui consacré depuis dans votre moment, pour le cas servir, bon Dieu. Donc, l'élevé en notre tabernacle là, malgré nèg yo a fait bêtise, Samuel décidé rester dans la présence, mon Dieu, pas fait bêtise. Et pas parce que Samuel son moun qui était bon, mais c'est parce que l'esprit, bon Dieu, déposé sous lui pour pas faire bêtise. Ça veut dire, je dis, hein, sous nos conditions, où est que, où t'as voulu tomber, où t'as voulu faire bagaille qui mal, pas compter sur propre tête pas, mais dis bon Dieu, bon, une onction spéciale qu'on y a, parce que dans le milieu de travail, moi, y a des gens qui ont fait bêtises. Côté mien, y a des gens qui ont fait tête, moi, entraîné mal faire aussi, mais cependant, bon, la capacité pour me pas faire, parce que me connais qu'à bon, une capacité spéciale. Est-ce que quoi ça, soya? De la même manière pour Daniel, de la même manière pour Shabrak, Meshak et Abednego. Mais bien aimé dans le Seigneur, si vous ne croyez pas ça, je dis, soit compte sur seulement propre force par, ou pas arriver. Donc, je vous dis que ça, onction d'existence. Dis avec moi, onction d'existence. Je vous dis encore, onction de consécration. Dis onction de consécration. Onction de consécration, c'est pour qui ça? C'est pour la sanctification, la mise à part. Exode, chapitre 40, le verset 9, sous-prend verset 10, verset 11, verset 12, ou après tout ça, il y a de l'huile sous lui pour consacrer lui, la mettez à part. Troisième fond d'onction que m'a pensé avec vous matin, c'est l'onction pratique, mais l'onction d'usage. L'onction d'usage. C'est-à-dire des choses qu'on va fonctionner avec il y a chaque jour, que l'on vient prendre un cognac, bon Dieu met une onction spéciale là-dedans. Ou on va ou à l'hôpital, il y a un grain de Tylenol. Pendant qu'on a un grain de Tylenol là, le Saint-Esprit qui met une onction de guérison là-dedans pour. La Bible dit nous dans Apocalypse 3, dans le verset 18. Regardez ça, bon Dieu pour le dire à l'église de la Odyssée. Apocalypse 3, verset 18. Regardez ça, bon Dieu pour le dire. Il dit, je te conseille d'acheter de l'or, de moi, de l'or, éprouvé par les faits, afin que tu deviennes riche. Et des vêtements blancs, afin que tu sois averti et que la honte de ta nudité ne paraisse pas. Et un collier pour oindre les yeux, afin que tu vois. Un collier. Qui ça collier là? Collier là, c'est une goutte médicamenteuse. C'est une goutte médicamenteuse. Ils ont mis dans les yeux qui existait jusqu'à présent. Jusqu'à présent, sous malade dans les yeux, docteur qui a prescrit ou collier. Ça veut dire, la Bible coopère avec la science. Pendant tout le monde pensait que la science allait à l'encontre de la Bible, bon Dieu coopère avec médecin. Ça veut dire, que les médecins, bon Dieu contribue pour guérison à travers les médicaments. Et c'est ça qui fait, puis God dit que ça qui m'a pris à l'hôpital, bon Dieu qui a guéri ou pas à l'hôpital. Mais bon Dieu mette médecin aussi. Bon Dieu qui doit vouloir passer par médecin pour le guérir. Pour le garder, montrer qu'il n'est pas en contradiction avec la science. Au contraire, qui côté connaissance sortit? Parce qu'il n'y a aucune connaissance qui sortit, aucun côté, c'est le bon Dieu. Toute connaissance vient de Dieu. Les hommes qui ont perverti les connaissances, les hommes qui ont mal utilisé les connaissances, mais c'est bon Dieu qui bat toute connaissance. Et ça fait l'homme qui campe, dit, c'est avec propre faculté par l'apprendre tel. Bagay, il menti. Premièrement, bon Dieu, bon intelligence. Deuxièmement, bon Dieu mettait connaissance dans tout ça qui existait. N'a pas marché, pendant n'a pas marché avec Sir Holguin. Et puis Sir Holguin a expliqué, il dit, mais tout pied bois ça, yo. Il y a là-dedans, il y a des vertus de guérison. Parce que bon Dieu n'a pas créé rien pour rien. Tout ça, bon Dieu créé le grand dessein. C'est nous-mêmes, des fois, qui pas qu'à connaître, qui ça, bon Dieu dit, à travers tel bagage. Il y a des événements qui viennent dans la vie où il n'est pas arrivé juste pour arriver, il y a un dessin d'elle. Et ça fait chrétien, il faut qu'on soit attentif. Il faut qu'on soit un monde qui a voulu monter, mais qui pas attendre de voir bon Dieu qui a parlé ensemble avec vous. De vous lever le matin, pour jusqu'à ce qu'on va le coucher, bon Dieu qui a dit quelque chose. Quel est ça le dit dans Job 33, dans le verset 14? Job 33, le verset 14. Mettez-le-moi s'il te plaît. Il dit, Dieu parle cependant tantôt d'une manière et tantôt d'une autre. Et l'on n'y prend garde. Ça signifie que pendant qu'on attend que son gros voix qui parle dans les oreilles, ça bon Dieu maintenant l'esprit là, c'est parler ensemble avec vous. Ou qu'à saute dehors, ou on prend carte. Ça que qui n'a pas carte, là, son message, mon Dieu, vous y va. Je me suis dit que c'est Olguin qui était enceinte. Mais pendant que nous allons à l'hôpital, nous sommes sur l'autoroute là. Et puis nous avons un pancarte qui écrit la vie, la vie. Et puis c'est Olguin qui a attiré l'attention. Il dit pancarte là, écrit la vie, la vie. Mais nous ne comprenons pas ce que ça veut dire. 2 ou 3 kilomètres après, nous faisons accident. Pendant que nous allons à docteur, 2 ou 3 kilomètres après, nous faisons accident. Mais dans l'accident, Timoun n'a pas mouru. Bon Dieu avertit, nous prenons un grand accident. Mais la vie est toujours là. Bon Dieu avertit, machine n'a pas frappé, mais nous prenons pas mourir. Ça veut dire, je dis, il y a quelques événements, bon Dieu veut passer là-dedans. Il y a quelques circonstances, bon Dieu veut, et pas pour le détruire, et pas pour le disparaître tout, lui veut passer là-dedans, parce que là, il y a un témoignage. Le témoignage, c'est pas pour animaux. Le témoignage, c'est pas pour bêtes. Témoignage, c'est pour moun qui a servi bon Dieu. Ça veut dire, je dis, au calon bagaille, là, on voulait tuer tout. Mon Dieu, pas voulait tuer tout. L'ivre prend conscience qu'il avait. L'ivre prend conscience, non seulement la force sorti, mais la force sorti tête haute. En quelque sorte, bien-aimé, frère Maxime, nous n'avons pas besoin de marcher, courir des prophètes. Mon Dieu, qui a parlé avec ou la caille. Je n'ai pas besoin de marcher, aller courir moun qui a dit, mais ça, papa me dit, pour aller en bâtonnel, pour aller des commissions, dans la main céleste. La caille. Bon Dieu qui a parlé ensemble avec vous. Non musique, bon Dieu capable. Non vinicia là, non prédication, bon Dieu capable. Non chant cap chanter, bon Dieu capable ensemble avec vous. Parce que Dieu parle tantôt d'une manière, tantôt d'une autre manière. C'est parce qu'elle nous distrait. Puis gros problème qui existait dans la société actuelle, c'est la distraction. Parce que yon moun qui distrait, c'est un moun qui pas là. Et chaque fois, ouais, yon créé Facebook, yon créé YouTube, yon créé Instagram, yon créé Twitter, et yon fait continuer à créer parce que yon voulait distrait. Pour parler la Bible, pour parler la prière. Les gens ont dit, m'gal tant de messages sur Facebook. Mais non, tant de messages avec la prière, des barrières différents. N'est qui prêcher, elle t'a la prière elle-même. Mais l'on finit de la prêcher lui-même. Est-ce que t'es la prière ou même? Ça veut dire, faut qu'on ait que la vie ou pas bâtie autour d'un message. La vie ou bâtie autour de relations avec bon Dieu. Prends temps pour la prière. Un tel ou a gagné onction la message, là, c'est parce qu'elle te prend temps pour la prière lui-même. L'apôtre Paul pas de content des messages. Pierre pas de content des messages. Et pourtant, bon Dieu bénit eux parce que eux c'est des hommes et des femmes de prière. Combien de monde aujourd'hui qui pas quitter au distrait? Combien de monde aujourd'hui a qui pas prêt à passer 2 heures dans Facebook à flipper photos pour qu'à chercher qu'on est parce que mon Dieu voulait parler ensemble avec vous. Donc, troisième onction que je te dis là, sont onctions d'usage. Des choses qu'on utilise à chaque jour que mon Dieu est capable d'entrer là-dedans pour le bénir. Ça veut dire que, ou qu'à manger, on mange. Manger à bon Dieu, mettons onction spéciale là-dedans. On va le dire, je connais ça. Dans Esaïe, chapitre 1, le verset 19, il dit, si vous êtes docile et obéissant, vous mangerez les meilleures productions de ce pays. Ça veut dire, sans prendre le manger, il y a tout le monde cancer, mais bon Dieu entre là-dedans lui-même, il dit, lui est cancer. Lui efface cancer. Là, bon Dieu, avec, sans prendre le manger, il y a tout le monde malade, mais qui sait, bon Dieu fait, bon Dieu rend les meilleurs. Parce que c'est bon Dieu qui rend toutes choses meilleures. Même Jean bon Dieu qui rend nous monde meilleur, il qui rend nous bagaille meilleur aussi. Comme monde qui croit que je dis ou que les meilleurs non. 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Amen. Moi un Saint-Esprit en homme qui c'est le meilleur des meilleurs. Ça veut dire n'importe qui j'aime maladie t'a veut développer en homme je dis bon Dieu qui a pouvoir pour le diluer. 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Ou que meilleur non, pas chercher ailleurs. 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Dis avec moi, alléluia. 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Ou qu'un meilleur en don. Nous avec une onction d'existence. Moi avec une onction de sanctification, de mise à part. Moi ensemble avec aussi encore l'onction d'usage. Troisième bagage, ma point ensemble avec vous matin, hein, c'est l'onction qui amène l'adoration. L'onction qui amène l'adoration. L'onction qu'on a dans vous, l'adoration qu'on a baillé, mon Dieu, c'est pas normal. C'est Saint-Esprit qui inspire pour faire. Parce que l'adoration, c'est une révélation. Ça me dit, l'adoration, c'est une révélation. Moun pas adorer, mon Dieu, par connaissance, ou adorer, mon Dieu, par la révélation. De pouvoir adorer bon Dieu par connaissance, raison a entré. Et depuis raison entrée, ou a bien barrière, ou a bien obstacle. Lors t'as senti ou levé mais en l'air, ou a dit tout le monde pensait t'es tout parti. Ça c'est raison. Lors t'as gain de l'eau qui a coulé dans les yeux, ou a dit tout le monde pensait ou fou. Parce que de l'eau a sauté dans les yeux, ça n'est pas fait rien. Ça c'est raison. Mais lors recevons une révélation de la part de Dieu, ou s'en fout de tout le monde, que y'a dit t'es tout parti. Que yo dit ou pas normal, que yo dit n'importe ça ou fait, parce que qu'on a une relation personnelle avec bon Dieu. Comme moun qui voulait adorer bon Dieu par révélation. D'après bon Dieu avec, ça m'a justifié l'ensemble avec vous. Dans Matthieu chapitre 2, dans le verset 8. Matthieu chapitre 2, dans le verset 8. La Bible dit comme ça que, pendant que les mages d'Orient te recevoir une révélation de la part de Dieu. Qu'une révélation t'aille, bon Dieu te dit, qu'on étoile qui est dans le ciel là. 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Roi, prophète et les prêtres. 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Il dit, Samuel prit la corne d'huile, éloigné au milieu de ses frères. 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
1: 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Ou même dans Jean chapitre 16, le verset 33, qui est le dernier verset dans le texte. Jean chapitre 16, le verset 33. Cherchez-vous, cherchez-vous, cherchez-vous. Vous y êtes?
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1: 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Vous savez, la Bible a fait musique parce que nous nous rejoignons encore. Jean chapitre 16, le verset 33, qui dit comme ça, ma Bible. Je vous ai dit ces choses afin que vous ayez la paix en moi. Vous aurez des tribulations dans le monde, mais prenez courage. J'ai vaincu le monde. Vous aurez des tribulations dans le monde, mais prenez courage. J'ai vaincu le monde. Maintenant, nous voulons prêcher pour vous le chrétien, la force et le courage. Le chrétien, la force et le courage. 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Non, qui fut donné pour la première fois à Antioche aux disciples de Jésus. Moi, je voulais dire simplement disciple de Christos. pas rien y offert de ces derniers termes qui désignaient une qualité de celle de Messie, un emploi. Moi, grec, là, c'est Christos qui traduit en hébreu comme Messaïa, qui signifie roi. 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
1: 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Puisque l'inefficace, nous venons comprendre la force appartient à Dieu et à Dieu seul. Dans le psaume 62, la Bible dit Dieu a parlé une fois, deux fois, j'ai entendu ceci, c'est que la force est à Dieu et à Dieu seul. 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
1: 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Des batailles pour affronter l'envie, attendez bien, c'est pas force, mais c'est courage. 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
1: Que l'Éternel vous garde.
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3: 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Maintenant nous aller dans un livre qui gagne plusieurs types d'amour la donne. C'est livre Ruth là. L'on regarde dans Ruth, on va chercher tout type d'amour qu'on voulait la donne, on va joindre. Il parle de tout. L'amour frère pour ses belles filles, pour belle-mère, mari, pour madame, l'amour bon Dieu, etc. C'est un livre extraordinaire lorsqu'on a étudié le livre ça dans toute profondeur. Nous allons lire quelques versets dans le chapitre 4 là. Ou mettre des chita, et au fur et à mesure, on a avancé, et nous va lire d'autres versets. Parce que c'est tout chapitre là pour nous lire, qui a environ 22 versets là-dedans. Il dit, Boaz monta à la porte et il s'arrêta. Or, voici celui qui avait droit de rachat, et dont Boaz avait parlé, vint à passer. Boaz lui dit, approche-toi, reste ici, toi un tel. Il s'approcha et s'arrêta. Boaz prit alors 10 hommes parmi les anciens de la ville et il dit, asseyez-vous ici. Et ils s'assirent. Puis il dit à celui qui avait le droit de rachat, Naomi, revenue du pays de Moab, a vendu la parcelle de terre qui appartenait à notre frère Élimélec. J'ai cru devoir t'en informer et te dire, acquiers-la, en présence des habitants et en présence des anciens de mon peuple. Si tu veux racheter, rachète. Mais si tu ne veux pas, déclare-le-moi, afin que je le sache, car il n'y a personne avant toi qui ait le droit de rachat. Et je le

Je l'ai après toi. Et il répondit, je rachèterai. Boaz dit, le jour où tu acquerras le champ de la main de Naomi, tu l'acquerras en même temps de Ruth la Moabite, femme du défunt, pour relever le nom du défunt dans son héritage. Et celui qui avait le droit de rachat répondit, je ne puis pas racheter pour mon compte, de peur de détruire mon héritage. Prends pour toi mon droit de rachat, car je ne puis pas racheter. Autrefois en Israël, pour valider une affaire quelconque relative à un rachat ou à un échange, l'un ôtait son soulier et le donna à l'autre. Cela servait de témoignage en Israël. Celui qui avait le droit de rachat dit donc à Boaz, acquiert pour ton compte. Et il ôta son soulier. Alors Boaz dit aux anciens et à tout le peuple, vous êtes témoins aujourd'hui que j'ai acquis de la main de Naomi tout ce qui appartenait à Elimelech, à Kiljon et à Maclon, et que je me suis également acquis pour femme Ruth la Moabite, femme de Maclon, pour relever le nom du défunt dans son héritage, et afin que le nom du défunt ne soit pas retranché d'entre ses frères et de la porte de son lieu. Vous en êtes témoins aujourd'hui. Tout le peuple qui était à la porte et les anciens dirent, nous en sommes témoins. Parole du Seigneur. 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Livre Ruth là, quand on était dit déjà, son livre du commencement à la fin, c'est l'amour, et particulièrement la dernière partie. Livre là, côté à retourner à Bethléem encore, qui montrait l'amour ça a cap exprimé. Et à travers histoire qui est dans le livre ça, nous ca retrouver aussi enseignement pour nous-mêmes journée aujourd'hui. Et nous ca voir des enseignements cachés, ou du moins voilés, qui gagne dans livre ça et c'est objectif nous matin. Livre là, il commencé avec de l'eau dans yeux. Il commencé avec tracas. Il commencé avec problème. Côté pas de manger. Côté te gagnant une sécheresse qui envahit une famine. Et famille ça avec Elimelech à la tête, t'es obligé quitter Bethléem qui en fait paradoxalement qui lui dit kay côté grand manger ou bien côté grand pain. Mais cependant Elimelech l'impression moment pas de carréter ou bien pas de carréter souffrir pour détendre bon Dieu faire route la avec. Il était descend à Moab pour aller chercher la vie. Et aller chercher la vie sans bon Dieu, c'est détruire la vie. Effectivement, dans aller chercher la vie, Elimelech descend avec madame ni Naomi, avec deux petits garçons yo, Maclon et Kiljon. Et là, arrivé à Moab, Elimelech mourit. Maclon mourit. Kiljon mourit. Sans bon Dieu, quelle que soit décision, quelle que soit initiative qu'on prend, la décision vaine et initiative vaine. Plutôt souffrir avec bon Dieu qu'on soi-disant réussi sans bon Dieu. Ruth et Naomi semblaient avoir un attachement
extraordinaire, qui était un peu différent de l'attachement qu'elle te gagne avec Orpa. Lorsque Naomi rend compte que bagaille pas bon pour lui, lorsque finalement, yeux vin clair, il n'y a pas grand personne, il n'y a pas grand mari, il n'y a pas grand petit, et bon Dieu tourne le dos à lui, il décide pour retourner la caille. Et pour moi-même, c'est une plus belle décision que Ruth te capre. Et cette décision, ça, m'invite pour prendre ou même cap coûter là. Là où la situation n'a pas marché. Là où semblé bon Dieu tourner le dos à où. 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Vini retourner à lui-même. Maintenant, lorsque Naomi a retourné la caille, deux mesdames ont dit n'a tourné avec vous. 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Or pas retourner. Mais Ruth dit lui-même quand on pralé, c'est l'âme pralé. Quel amour, quel attachement. Sans manger, m'a manger. Bon Dieu va bon Dieu. Misère va misère. Et Ruth décide prend route là avec Naomi. Alors que Naomi pas gagné rien. 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Et on fait une introduction ça pour comprendre côté nié. C'est Ruth maintenant avec Naomi qui retourne. Et qu'on y a nous va quitter Naomi de côté, nous va prendre seulement deux personnages. Dans l'histoire, qui c'est Ruth avec Boaz. Et c'est sur deux personnages ça yo que nous allons concentrer et faire nous matin. Mes frères et sœurs bien-aimés, dans l'histoire ça que nous sommes là, bien que il commençait avec bleu dans les yeux, commençait avec douleur, bien que c'est une histoire triste tout au cours du livre, mais à la fin du livre, et particulièrement dans le dernier chapitre là, dans le chapitre 4 là, nous avons l'espoir rejamé encore. Maintenant, nous avons dit, quel que soit ou même tout, qui a traversé des moments difficiles, qui n'ont combat, qui ont de l'eau dans les yeux, côté bagaille pas marché pour vous, bon Dieu, pas quitter bagaille comme ça. Dans Psalm 126, versets 5 et 6, la Bible dit, ceux qui s'aiment avec l'âme, moissonneront avec des chants d'allégresse. Celui qui marche en pleurant quand il porte la semence revient avec allégresse quand il porte ses gerbes. Psalmiste dit, mon père et ma mère m'abandonnent, mais l'Éternel me recueillera. Mes frères et sœurs bien-aimés, Ruth, c'est une image de l'Église aussi. Et c'est ça, c'est un livre qui est vraiment intéressant dans le livre ça. Mon cap étudier Biblio, il dit que Ruth, c'est exactement une image de l'Église qui est la fiancée de Jésus. Et Boaz lui-même, lui, c'est image de Jésus, notre Rédempteur. Et tout à travers le livre Ruth là, on peut parler de rachat. Celui qui a le droit de rachat, celui qui a le droit de rachat. Ça vient porter nous, mes frères et sœurs bien-aimés, en étudiant le livre de Ruth, pour nous avoir trois images dans le livre ça, qui a aidé nous, nous-mêmes, aujourd'hui, dans notre vie spirituelle. Et première image que nous avons considérée matin, c'est l'image palpante de notre Rédempteur, notre Seigneur et Sauveur, Jésus de Nazareth. 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S'il pas gagne l'argent, il pas capable, il pas qu'à racheter. 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
Et dans l'histoire pendant, nous allons voir tous les trois caractéristiques ça yo. Yo t'es réalisé avec Boaz et yo réalisé aussi pour nous-mêmes journée aujourd'hui avec notre Seigneur Jésus de Nazareth. 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Deutéronome chapitre 23 verset 3 et 4 dit l'Ammonite et le Moabite n'entreront point de l'assemblée de l'Éternel. 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
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Un sang qui pas gen prix. Yon sang qu'on pa ka acheter. 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Pouvoir pour guérir malade. Pouvoir pour craser péché. Pouvoir pour craser pharaon. Pouvoir pour ressusciter moun mouri. Pouvoir pour mener on en ciel. 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Vieux péché, gen force dans son Christ. Mes frères et sœurs bien-aimés, le sang de Jésus, tellement de pouvoir et tellement de puissance, lorsque Jésus mourut à la croix du calvaire, il a piqué côté, et lorsque sang ça a tombé à terre, la Bible nous dit, tout mort qui était dans la zone ressuscité, parce que le sang de Jésus libère la vie. Et ça fait dans Ephésiens chapitre 2, moi et ma vente, nous avons l'argent pour nous payer. Et ça veut dire, c'est par la grâce que vous êtes sauvés, par le moyen de la foi. Et cela ne vient pas de vous, c'est un don de Dieu. Vous ne pouvez pas acheter, mon jeune, gratis, chéri. Dans Jean chapitre 3, verset 16, la Bible nous dit, Dieu a tant aimé le monde qu'il a donné son Fils unique, afin que quiconque croit en lui ne périsse point, mais qu'il ait la vie éternelle. Et ce sang, c'est un sang puissant, un sang qui couvre. Les ennemis ont cherché pour l'attaquer, mais les regarder, ils ne sont pas. Mais ouais, le sang de l'agneau qui couvre. Les ennemis ont probablement attendu le cafoua, les passer le pas ouais. Le sang de l'agneau couvre. Les relais au côté, ils ont habitué les mounions pour y aller suivre ou bien pour y aller piquer. 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Sans ça, il est riche assez pour le sauver, pour le racheter moi-même avec. Il paye prix ça par sang. Isaïe chapitre 53, il dit. Et homme de douleur, méprisé ou abandonné, il dit le châtiment qui nous donne la paix est tombé sur lui. Et c'est par ses meurtrissures que nous sommes guéris. Vive le sang de l'agneau. 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Faut Jésus te quitter trône pour te venir descendre, pour te prendre humiliation. Pour te prendre bâton, pour te piquer,
pour te cracher dans figuille, pour te capable racheter moi-même avec. La Bible dit, pas gain plus grand amour que lorsqu'on baille la vie pour le monde que remet. Et dans Romains chapitre 5, il dit, Dieu prouve son amour pour nous, en sorte que lorsque nous étions encore des pécheurs, Christ est mort pour nous. Donc le sang de l'agneau, le sang a payé le prix. 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Non seulement Boaz était gain l'argent, il était gain cob pour être capable de racheter Ruth. 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Le monde qui était forcé, Jésus, mes frères et sœurs bien-aimés, il volontairement bâille ville à la croix du calvaire. Et c'est ça nous joint dans Philippiens chapitre 2. 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

0: 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Il commande et elle existe. Il dit, parole lui courit avec vitesse. Il dit, la voix de l'Éternel fait un fonte des biches. 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Il dit, je connais les projets que je formais sur vous, projets de paix et non de malheur, afin de vous donner un avenir et de l'espérance. 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Et aussi une vie de service. 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
1: 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À ce moment-là, on a commencé, on a fait base là. Je vais mettre dans le contexte. Le Jésus-Christ mourit. Après 40 jours, il est monté dans le ciel. C'est à ça, Actes des Apôtres, chapitre 1er, dit nous, que Jésus-Christ font tant d'enseignements. Après 40 jours, il est allé. Après 40 jours, jusqu'à 40 jours, Christ monté. Mais avant d'aller, il dit, monsieur, nous avons une promesse pour nous. Promesse que ma bonne loi, nous ne pas arrêter de prendre comme ça. Nous faisons une promesse, mais faisons la prière. Parce que sans bras le bon noir, il faut que nous ayons l'esprit qui prêt pour recevoir. La Bible dit comme ça que, monsieur, yo, pas de quoi comprendre ça. Malgré Jésus-Christ fin dit ça, la Bible dit comme ça que, monsieur, yo, était encore oisif. Je suis allé à regarder jusqu'à ce que il y ait un ange qui paraît. Il dit, monsieur, pourquoi ça fait regarder comme ça? Il dit, Jésus-Christ, nous allons aller à la prière, même genre, à la prière. Mais la Bible dit nous que dans le livre des Actes des Apôtres, il dit que nous allons à la prière dans une place que autorité, que dans une place où il se tenait d'ordinaire. Place à la prière, ce n'est pas une place qui était spéciale. C'est une place qu'on habitue là déjà. Qu'on habitue à la prière déjà. Soit le texte, il dit, dans une place où il se tenait d'ordinaire. D'ordinaire signifie son place qu'on a déjà. Qu'on habitue là déjà. Ça veut dire que ce n'est pas une place que tu as loué. C'est pas un caillou t'a loué, ni c'est pas une place que t'es faite tout neuf. Tu t'es habitué là déjà. Parce que ça qui est important dans mon Dieu, c'est l'Esprit bon Dieu qui fait la différence. C'est l'Esprit bon Dieu qui fait la différence. Ou que dans le même contexte là, dans la même situation, mais depuis l'Esprit bon Dieu entré, la différence fait. Et ça que je dis, on pas besoin de blâmer maison, on pas besoin de blâmer monde, on pas besoin de blâmer ça qu'a fait tant l'Esprit bon Dieu. Depuis l'entrée, une différence absolue qu'a fait. Parce que nous sommes habitués à la place ça déjà. Ce n'est pas rien de nouveau. Place ça qu'on habitue là déjà. Nous sommes habitués à le prier déjà. Mais pour une nouvelle expérience qui peut le faire. Ça veut dire, je dis à chrétiens dans la vie, pas de monotonie. Parce que l'Esprit bon Dieu a décidé pour le capable de faire un changement drastique dans la vie. Et le changement que l'Esprit bon Dieu peut faire, on n'a pas besoin d'aller acheter un caille pour le faire. Ou qu'à prier dans le même chambre. Ou qu'à prier devant le même cabane. Ou qu'à prier dans le même salon, dans la même salle à manger, chaque pral différent, c'est manifestation qui peut arriver. C'est ça qui peut passer, chaque pral différent, qui peut pour ton changement. Il y a un peu de monde qui dit, bon, je change de cabane dans la tête, ou bien, bon, je change de chambre, ou bien, bon, dans l'autre zone, l'autre quartier, ma ouais, présence, mon Dieu, non. C'est là où même pour présence, mon Dieu. C'est où même, mon Dieu, attend personnellement, parce que c'est là où pour l'investir. C'est là où, mon Dieu, investi pour qui ça? Parce que c'est là où le changement doit être fait. Ou quand on change caille, ou quand on change chambre, ou change cabane, la vous êtes même genre. Est-ce que je menti? Mais depuis l'Esprit bon Dieu entré, même si tu es dans la même chambre, dans la même caille là, ou tu es dans la même rade là, pour avoir une différence qui peut éclater. Et ceci est tellement clair, la Bible dit que ça que Négio, ils sont entrés dans la place, ils ont commencé la prière. Parce que la Pentecôte tombait 10e jour après prière Négio. Parce que si Christ montait au 40e jour, de sous-retirer 40 dans 50, il était 10. N'est-ce pas fait 3 mois de prière? N'est-ce pas fait 5 mois de prière? Et là, jusqu'à Christ, même pour commencer le ministère, il fait 40 jours de jeûne. Ce n'est pas beaucoup. Mais là, n'est-ce pas, l'on pas habitué en bagaille, il est difficile pour la paix bon Dieu avec nous. Et c'est ça qui fait, je dis, ah, là, on a entendu les disciples à la prière, apprendre, bon Dieu n'a pas dit jeûne, non. Bon Dieu dit prier. Ça veut dire, n'est-ce pas fait 10 jours de jeûne. En nous prenant le contexte, on dit, n'est-ce pas fait 10 jours après la prière. Pour un bagage qui peut commencer de manière extraordinaire. Ça veut dire, les nègres commencent la prière, la Bible dit que ça que tout à coup, il vint du ciel un bruit comme celui de vent impétueux. Tout à coup. C'est comme on a carré tout à coup. Hein? Pour quelle raison la Bible dit soudainement? Pour la Bible dit tout à coup. C'est parce que son événement qui arrivait sans pas attendre. Nègre, tu as la prière pour te recevoir, ça Christ a porté par toi. Si tu as la prière, si je cherche un bagage, il vient jouer, je ne pas tout à coup. De gros attentes, de gros bagages que je t'attends. 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On supprise que mon Dieu voulait faire mon assoir. 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Et pas ça? Mon Dieu, on gagne aussi. On supprise que mon Dieu voulait faire mon assoir. Tout à coup. Soudainement. Et pas ça? Puisque mon ami m'a dit suddenly. Et pas vrai? L'arrivé. Ou quand on arrive à la caille, voilà. Tout à coup, on recevra un coup de fil. Et pas vrai? Demain matin, on est capable de venir. Il y a des gens qui rient l'eau, et puis tout à coup, et puis tout va résoudre. Pendant que tu pensais que le pire était prêt à arriver, Christ fait un arrangement pour nous-mêmes. Il fait ça comme ça. Combien de monde? Est-ce que tu es capable de dire avec moi tout à coup? Dis avec moi, Ashura, tout à coup. Dis encore avec moi, encore tout à coup. Ça n'a pas la jambe pensée. Et pas vrai? Samedi, ça n'a pas la jambe pas? Il dit, il vint du ciel un bruit comme celui de vent impétueux. Qui remplit toute la maison où ils étaient assis. Qui remplit toute la maison où ils étaient assis. Ah! Et ils se mirent à parler en d'autres langues, selon l'esprit leur donnait à s'exprimer. Ah! Toute la maison. Ça veut dire que Brice a, n'est pas qui t'ont parti dans la maison, non? Tout le monde. Tout le monde a vu. Combien de monde qui croit que, dans 40 jours, ça, tout le monde a vu. Selon dimension. Ou qu'on n'a pas vu la même dimension avec Saint-Tel, moi, je ne pas. Est-ce que vous avez dit avec moi, soit? Amen. D'ailleurs, mon peuple vivant avec moi, soit. Dis amen. Amen. Et bien ça, amen. Il remplit toute la maison où il était assis. Tout le monde joint. Je m'a parlé avec l'église de Dieu de Gauchin, je dis pour me dire tout le monde a joint. Est-ce que vous êtes prêt pour recevoir par là? Tout le monde a joint. Parce que c'est tout le monde qui est dans la prière. C'est tout le monde qui a cherché présence, mon Dieu. La paix, mon Dieu, avec vous. Même si il y a des gens qui sont fatigués, mais Christ, parce que c'est Christ qui dit. Quelle est la Christ a fait pour vous-même, c'est parce qu'il te fait une promesse là. Et si bon Dieu fait une promesse, il n'est pas capable d'accomplir. Et ça, quelle est la bon Dieu fait pour vous, c'est pas à cause qu'on a la foi, non. C'est pour l'évangile qui a un respect. Parce que réaction par rapport à ça, bon Dieu dit, il n'est pas semblé dire toi réponse, bon Dieu, là. Et pas vrai? Eh bien, à ce soir, j'aime te dire, à ce soir, nous prenons l'école. Nous prenons l'école et nous allons établir le texte ensemble avec vous. Nous allons établir le texte ensemble avec vous, la Pentecôte. Nous parlons pas de l'Esprit Saint. Nous parlons de l'Esprit. De l'Esprit, bon Dieu, nous parlons, pas vrai? Mais si nous sommes capables de l'Esprit, bon Dieu, il faut nous situer quand l'Esprit, bon Dieu, sorti. Parce que l'Esprit, bon Dieu, pas de venir le jour de la Pentecôte, non. Il était là déjà. Il vient commencer le ministère le jour de la Pentecôte. Nous jouons l'Esprit bon Dieu dans le bilan Genèse, chapitre 1er, à partir du verset 2 ou verset 3. Nous jouons. C'est pas vrai? Est-ce que tout le monde d'accord avec moi que Dieu existait en trois personnes? Amen. Dieu existait en trois personnes distinctes, de même nature. Trois personnes distinctes, de même nature. C'est un mystère qu'il y a. OK? Tout le monde d'accord avec moi? Amen. Est-ce que tout le monde d'accord avec moi? Premier fois bon Dieu fait apparition dans l'histoire de l'humanité sous forme de l'esprit. Vous êtes d'accord avec moi? Amen. Et pas ça? Ce qui s'est déparé, il déparé sous forme de l'esprit, pour être capable de mettre l'ordre, bah, la tête forme. La tête est créée grosso modo, et puis bon Dieu dit, m'a voué l'esprit pour bah, la tête forme. Ça veut dire que depuis ce côté l'esprit, bon Dieu est entré, il y a un bagage spécial qui est entré. La vie m'a changé. Est-ce que je m'en dis? Je dis, la vie m'a changé. Depuis ce côté l'esprit, bon Dieu est entré, ou après, il y a un bagage spécial qui arrive. Ce n'est pas même monde. Et ça que fait la Bible dit, nous sommes nés d'esprit. Et pas ça? Puis tombe quoi? La Bible dit, nous sommes nés d'esprit. Maintenant, la nouvelle comme ça, on nous essaie d'établir le texte avant, nous dit, l'Esprit, bon Dieu, manifesté. Bon Dieu manifesté la première fois dans l'humanité de manière visible par le Saint-Esprit qui t'a fait le premier travail. Ce qui travaille, il t'a fait, il t'a arrangé la terre. Ça veut dire, l'on levait le matin, ou est que le soleil a levé et puis horizon en belle, ou dit mon Dieu merci. Sous en Haïti tout, ou est le soleil après le coucher, comment horizon en belle, c'est travail l'esprit le fait. En bas la mer, un paquet de bonnes tils, poisson cap courir monter descendre, c'est travail l'esprit. Il met tout bagaille dans l'ordre. Maintenant, l'allanger dans le chapitre 1er, le verset 27, puisque n'a pas l'esprit en rapport de l'homme, dans l'allanger dans le chapitre 1er, le verset 27, qui s'en dit, il dit, Dieu créa l'homme à son image et à sa ressemblance. Dieu créa l'homme à son image et à sa ressemblance. Et pas ça? À son image et à sa ressemblance. Qui ça bon? Là où dit Dieu créa l'homme à son image et à sa ressemblance. Qui ça bon Dieu est? Dieu est esprit. Jean 4, verset 24. Et pas ça? Dieu est esprit. Qui ça la Bible dit? Jésus-Christ là où la femme samaritaine. Qui ça le dit? Dans Jean 4, verset 24. Qui ça le dit la femme samaritaine? Dieu est esprit. Dieu est esprit. Ça veut dire que même lorsque Jésus-Christ est venu sous la terre sous la forme d'un homme, c'est sacré le mystère de l'incarnation. Il te prend la forme d'un homme. Mais Jésus-Christ n'est pas un homme. Il était 100% Dieu et puis il devient sur la terre sous la forme d'un homme, 100% homme. Mais la vraie nature de Jésus-Christ, c'était Dieu. Il était fait sacré le mystère de l'incarnation. Pour qui ça? Pour être capable de venir sauver sur l'humanité, dans l'humanité. Parce que Christ, en tant que Dieu, n'a pas qu'à descendre sur la terre. La terre n'a pas qu'à contenir. Et ça fait Billy Graham, tu as parlé, il dit que pour sauver au monde, ou bien pour sauver, quel que soit être là, il faut prendre forme. Si vous prenez une fourmi qui en tombe dans un trou, et bien fourmi en danger, vous avez besoin de sauver, soit le fourre gros doit tout. En dans trou, vous avez tué fourmi. C'est pas vrai? Qui soit pour faire? Vous prenez un petit bois qui semblait, qui même gauche chaque fourmi, et vous prenez deux gros doit tout. Ou kembel, et pour fourrer un petit bois dans trou, fourmi en monte sous lui, vous sauvez. C'est même bagaille Christ fait. Il prend la forme d'un homme, mais pas tout un homme. Pour le devoir sauver l'humanité, il prend la forme d'un homme. Mais l'autre a gardé Jésus-Christ en tant que Dieu, il va pas venir sur la terre. C'est ça me remet avec mon Dieu. Les bon Dieu a fait bagaille pour même, il pas fait même Jacques l'homme pour l'humilier. Il prend forme, il vient dans côtoyer, il partage souffrance, il partage tribulation. Et bien ça, ou te mettre au monde remet au monde de pour faire tuberculose, il pas pour manger ba où. C'est pour être éloigné, mais Christ lui-même, dans quelque soit côté, il vient jouer nous. Amen. Et c'est comme bien ça me dit là. Et ça fait dans l'histoire du bon samaritain, Christ dit comme ça que. C'est ce qu'il fait, il dit le bon samaritain, il descend cheval là. Il a sauvé Negla dans la façon qu'on a gâté. Il a joué en bas à côté de l'été. Il va voir les gens. Il prend Michel, il met ce cheval là. Et ça fait que je dis à ma pile, mon cap coutem, ou même cap coutem côté, hier je dis là. Christ vient jouer nous côté terre. On pas besoin de dire que ça que oh m'attendre, la vie me changer m'a converti. Non, c'est pas dans la vie pas bon même. Parce qu'on pas qu'à faire changement. Si vous t'es qu'à faire changement, ou t'as changé la vie ou déjà. C'est Jésus-Christ qui peut changer. Parce que c'est lui qui a le pouvoir de changement. Et ça que fait la Bible dit que Jésus-Christ prend la forme d'un homme. Il prend la forme d'un homme, mais il n'était pas un homme. Donc s'il dit Dieu créa l'homme à son image et à sa ressemblance. Donc, la Genèse, chapitre 1er, la première partie de l'homme, Dieu, l'homme t'est créé en tant qu'esprit. Je vais l'expliquer, ça que je me dis ça. Ou pour aller ça, ou pour la Genèse, chapitre 2, le verset 7, pour nous établir le texte là, pour nous voir que, je dis à, ou même cap gadem là, ou qu'on potentialité énorme en nous. Jean à vivre là, c'est pas comme ça, bon Dieu te prévoit pour te vivre. La Genèse, le verset 7, il dit, Dieu forme à l'homme. Premièrement, il dit, Dieu crée à l'homme. Là, il dit, Dieu forme à l'homme. Dieu créa l'homme à partir de rien. C'est pas vrai? Il créa l'homme à partir de par son esprit. Mais quand il dit Dieu forme à l'homme, l'homme forme mon bagaille, son bagaille qui son bagaille moins baïche, moins anglais a dit shape, et pas ça? Ma angèle. Quand il a bon Dieu va l'expliquer pour qui ça fait côté l'homme n'en sorti. Il fait créer. Ça veut dire que spirituellement l'homme a été créé. Spirituellement l'homme a été créé. Maintenant, dans Genèse 2, verset 7, nous voyons dire que ça que dit, l'Éternel Dieu forma l'homme de la poussière de la terre. Il souffla dans ses narines un souffle de vie et l'homme devint un être vivant. Il souffla dans ses narines. Ça veut dire que ça, bon Dieu fait. Le bon Dieu finit de créer l'homme d'abord. Quand il y a le bras de l'homme forme, il descend sur la terre. Mais elle a créé l'homme, elle a créé l'homme en tant qu'esprit, il va créer sous la terre. C'est côté le terre, mais elle va former l'homme qu'on a, bah l'homme capacité pour fonctionner, il descend sous la terre. Pour qui ça? C'est parce que quel que soit ça bon Dieu fait pour même faut qu'il semblait faut ou bon Dieu va mettre ou dans un environnement qui est étranger pour. Bon Dieu va mettre dans un environnement qui pas semblé en rien pour même. Les bon Dieu font bagaille pour même. C'est pour le mettre dans un environnement qu'on doit sentir à l'aise. Parce qu'elle n'a pas qu'à venir faire l'homme dans ce ciel-là, après ça, le parachute, elle vient venir sur la terre. Si l'homme appelait pour vivre sur la terre, faut que l'homme soit capable d'apparenter à l'environnement. Et ça fait que des bagailles, bon Dieu a fait pour même. Il va faire pour. Des bagailles, il fait pour ici. 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Il traversait ici avec elle, il vient faire pour. Parce qu'elle connaissait ici à vivre. 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

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Il descend. Il dit, l'homme est sous la terre pour aller vivre. Ça, il dit, l'homme, c'est sous la terre pour aller vivre. Il faut mettre dans l'environnement. Je vais quitter l'homme réveillé pour le trouver côté lié à l'étrange. Il faut faire partie de l'environnement. Et pas ça? Et ça fait, l'homme pour créer femme tout. Femme pour faire partie de l'homme. Parce qu'il a appelé pour vivre en. Il prend une crasse dans l'homme pour vivre ensemble. Environnement. Il dit, il prend l'homme. Et pas ça? L'éternel forme à l'homme. Il va créer là, non, Kounia? Former l'homme. L'homme créé déjà à l'image de Dieu, à la ressemblance de Dieu. Kounya, il parle de l'homme forme. Même j'ai l'esprit te descend pour le ça. La tête est créée déjà, est pas vrai? Alors, est-ce que menti? Je dis la tête est créée déjà, est pas vrai? La Genèse, là, il dit l'esprit, ça le fait. Il parle de la terre forme. Il parle de la terre forme. Et bien là, l'homme créé déjà, ça veut dire. Il dit l'Éternel Dieu forma l'homme de la poussière. Il prend l'homme. Il prend ça l'Éternel fait. Il prend un petit mot sur la boue. 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C'est l'esprit de création que nous avons. C'est bon Dieu qui nous donne. Est-ce que vous savez? Quel est le bagage nous fait de rendre compte ça? Et pas vrai? Et puis, l'elfine met l'homme dans le campé. C'est comme ça que bon Dieu fait même. L'elfine met l'homme dans le campé, et puis met l'homme dans la main. 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Et pas vrai? 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C'est l'esprit bon Dieu qui fait le monde. 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Ce n'est pas l'argent qui fait le monde. C'est le Saint-Esprit de Dieu qui fait le monde. C'est l'esprit bon Dieu. Bon Dieu met l'homme dans la main, il dit l'homme. Mais ouais, tout ça est là, ou pas qu'on en rien. La Bible dit nous, il souffla dans ses narines. Et l'homme devient un être vivant. Il souffla dans ses narines. Saint-Esprit souffle. L'Esprit Saint, c'est lui qui fait l'homme, l'homme. Et chaque fois, on parle ouais, que dans Jean chapitre 3, le verset 6, il va parler de né de nouveau. La nouvelle naissance qui est une nouvelle naissance spirituelle, c'est pas ça? C'est parce que, pour ça qu'il dit né de nouveau, c'est parce que là, dans Genèse 2:7 là, l'homme était né déjà. Il va perdre naissance ça, il va renaître de nouveau encore en esprit. Parce que nous ne pouvons pas naître de la chair. Il dit, ce qui est né de chair est chair, et ce qui est né de l'esprit est esprit. Et pas vrai? C'est ça, il dit, ce qui est né de chair est de la chair. Ce qui est né de l'esprit. Donc, dans Jean 3, 6, ça Jésus-Christ fait, il montre qu'il y a deux étapes dans la vie de l'homme. La naissance charnelle et la naissance spirituelle. La naissance charnelle, il y a même ADN avec maman. Il y a même ADN avec papa, c'est la naissance charnelle là. Ça veut dire, si vous regardez là, vous pouvez tirer ressemblance avec maman quand même. Parce qu'il me saute dans le ventre. Li. Et pas vrai? Ça c'est ADN. Moi, en Amérique du Nord, aux États-Unis, il y a DNA. Et pas vrai? Nous avons même DNA. Ça DNA est,

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Si on papa conteste un petit, ça dit année à fait, il prend 100 monsieur, prend 100 petites là et puis dit année a dit est-ce que vous c'est même est-ce que vous sorti dans même côté? Est-ce que vous avez même origine? Il éclaté lui. Et mais c'est la même manière, tout là on est de l'esprit. Il fait dit année spirituel aussi. Et pas ça? Pas que dit année spirituel. Et pas vrai? Le diable a testé vous. 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Est-ce pas que mon as, ouais, que diable a conduit testé pour le voir qui côté prend moute? 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Et pas vrai? Vin testé la nuit, il endormi. Et puis il a gardé le voir, il a même origine avec Jésus-Christ. Et pas vrai? Ce qui est né de l'esprit était? Regardez, non? Ce qui est né de l'esprit, esprit ici, là, et pas si E, non? Son grand E. Ça veut dire esprit bon Dieu. L'on né de l'esprit bon Dieu, ou bien parti bon Dieu à l'en haut. La Bible dit que ou bien mot sur l'esprit en dedans, non? 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Parce que premier de ce soir, c'est donner son spiritualité, la Genèse 2, verset 7. Bon Dieu souffle là-haut même, ou bien nous être vivants. L'on pral rené encore en Jésus-Christ, ou pral l'esprit encore, pas une portion l'esprit. Et pas si mot sur l'esprit qui est en dedans, ou bien l'esprit bon Dieu là-haut même. C'est ça l'apôtre Paul dit dans 1 Corinthiens 4, verset 13, qui ça le dit, il dit, ne savez-vous pas que votre corps, c'est le temple du Saint-Esprit, l'Esprit de Dieu habite en vous. Habite. Des fois nous dit que ça que, comme si, bon Dieu, bon, mais tu crasses l'Esprit. Non, nous nés de l'Esprit. Et pas ça? Comment on a? Il dit, un être vivant. Nous allons laisser définir. Je dis, j'en apprête là. Parce que ce n'est pas là pour faire. Nous allons définir ça que l'être vivant. Parce que nous avons fini à 9h30, nous allons aller plus loin que ça. Nous allons définir ça que l'être vivant. Être vivant. 1 Thessaloniciens 5, verset 23. Paul va le définir pour nous, ça que l'être vivant. Il dit que tout votre corps, l'esprit, il dit que le Dieu de paix vous sanctifie lui-même. Tout entier, que tout votre être, l'esprit, l'âme et le corps, soit conservé irrépréhensible. Il dit que tout votre être, et bien ça, être là, et puis il définit sacré les être là, l'esprit, l'âme et le corps. Donc un être, c'est l'esprit, l'âme et le corps. Donc le bon Dieu soufflé dans l'homme, l'homme devint un esprit, l'homme a une âme et l'homme habite dans ce corps. Hein? Le bon Dieu soufflé dans l'homme, et bien ça, dans Genèse 10, c'est la bonne souffle dans l'homme, qui ça l'homme est devenu? L'homme est devenu un esprit qui possède une âme et qui habite dans un corps. Amen. Ça me dit, l'homme devient un esprit qui possède une âme et qui habite dans un corps. Mais là, nous regardons là, nous, être là, sont l'esprit, c'est une âme, c'est un corps. Dans trois parties, ça, dis-moi qui est dans trois parties, ça, que bon Dieu possède ensemble avec nous. Bon Dieu, pas gen nom, bon Dieu, pas gen corps. C'est celle ça nous gagne. Qui bon Dieu gagne, qu'on gagne. Et c'est ça qui parle de faire vivre de l'éternité aussi. J'aime ce tout là. Dans Jean 4, verset 24, il dit Dieu est esprit. Moi, l'esprit tout. Ça veut dire que relation avec bon Dieu, pas de une relation charnelle, pas de une relation humaine, il doit une relation spirituelle. À chaque fois que je parle charnellement, mon Dieu va comprendre moi. À chaque fois que je parle humainement, mon Dieu va comprendre moi. Faut mon langage spirituel. Où est-ce que Jean, ça fait l'église gagner? C'est parce que l'église parle plus charnellement que les gens parlent spirituellement. Et pas vrai? Galates 5, 16, qui ça le dit? Marchez par l'esprit et n'accomplissez pas les désirs de la chair. L'elle dit marcher par l'esprit, ça veut dire. C'est pas vrai, l'elle dit marcher par l'esprit, pas comme ça marcher par l'esprit, marcher comme ça. Non, l'esprit va encore. Ça veut dire fonctionner par l'esprit. Lorsqu'on fait, et bien ça, on dit faire à marcher, oui. Lorsqu'on fait à repasser ou à passer en garde, on dit faire à marcher, oui. Et ça veut dire que faire à marcher, il fonctionne.
L'apôtre Paul dit, marchez selon l'esprit et vous n'accomplissez pas les désirs de la chair. Ça veut dire pour nous fonctionner par l'esprit. Si nous pas fonctionner par l'esprit, bon Dieu pas comprendre le langage non. Parce que Dieu est esprit. Est-ce qu'on comprend le langage animal? Est-ce qu'on comprend le langage pébois? Un chien comprend le langage, un chien. C'est pas vrai? Un bœuf comprend le langage, un bœuf. Parce que y a une ressemblance entre eux-mêmes. Mais de la même manière aussi, bon Dieu pas cher. Bon Dieu pas comprendre le langage charnel là, le langage spirituel là, bon Dieu pas comprendre. Chaque fois fonctionner par la chair, bon Dieu dit pas comprendre ce affaire là. C'est un esprit, hein? Qui ça crée une vie par l'esprit? Si je me pose une question aujourd'hui là, pour me dire qui ça crée une vie par l'esprit. Une vie par l'esprit, c'est une vie par la foi. Oui? Il n'est pas difficile pour définir. On vit par la foi. 2 Corinthiens 5, verset 7, c'est une vie par la foi. Hein? Car nous marchons par la foi et non. Nous marcher pas signifie marcher comme ça. Marcher signifie fonctionner. L'église vient tourner en place côté gain plus stratégie que spiritualité. Nous-mêmes, nous vivons, nous ne pouvons pas sacrer la question de la foi. Nous voulons les bagailles là. Nous voulons les bagailles là avant même. Tout ça, ou qu'a intercepté l'entre la dimension foi ou qu'a accompli. Depuis ce côté la foi, ou pas qu'a arrivé, ou pas qu'a imaginé. Et ça fait que les gens qui collent $50, les gens qui collent $1 million. Les gens $50, c'est là la foi qui est arrivé. Mais si vous avez pensé à $1 million, si vous pensez que vous avez $1 million, la foi fait appel à $1 million. 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C'est pas ça? Parce que selon la Bible, pour que ça que femme dit, fonctionner par l'esprit, c'est une marche par la foi. Selon la Bible, je vais être ensemble avec nous parce que son bagage n'a pas continué. Demain soir, n'a pas continué encore. Selon la Bible, selon Hébreux 11, verset 3, tout ça qui existait dans le monde visible existait d'abord dans le monde invisible. Ça veut dire, ne pouvons rien qu'on va faire sous ça, qu'il n'a pas existé déjà dans le monde invisible. Il était dans le monde invisible d'abord. Pour quelle raison? C'est dans la foi qu'il était existé, dans la pensée. Il dit, c'est par la foi que nous reconnaissons que le monde a été formé par la parole de Dieu, en sorte que ce qu'on voit n'a pas été fait des choses visibles. Tout ça où est là, c'est pas visiblement été fait, c'est invisiblement dans le monde spirituel qui a existé. Que ceci pour l'évangile, que ceci pour le diable. Comment on a vivre là? Est-ce qu'on a vivre par la foi? Est-ce qu'on a vivre spirituellement? Ou bien on a vivre charnellement? À ce moment-là, pour moi, ensemble avec vous, je dis, je vais vous camper là avec vous. Nous allons fêter la Pentecôte. Nous allons demander pour l'Esprit bon Dieu tomber sur nous. C'est pas vrai? C'est pas ça, nous allons demander pour l'Esprit bon Dieu. Mais si vous ne comprenez pas ça, quel est l'Esprit bon Dieu? Pour quelle raison pour t'amender? Ou déjà, il y a l'Esprit bon Dieu? Non, déjà. Pas besoin de rien. Nous allons accomplir des choses extraordinaires pour bon Dieu. 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Confiance. 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Il y a ajusté toute bagaille pour qu'il établi. Moi, j'espère, avant 50 jours, ça a fini. Ou capable de l'Esprit bon Dieu, pouvoir pour le remplir complètement. Et puis pour marcher selon l'Esprit. L'on fait un acte charnel, ou parler avec petite, ou parler avec madame, ou parler avec mari, ou parler avec bon Dieu. Et ça fait en pile fois, nous ne pouvons pas avoir une réponse prière à nous, c'est parce que nous parlons avec bon Dieu charnellement. Nous ne pouvons pas parler avec bon Dieu spirituellement. Unique façon de parler avec bon Dieu, c'est par la foi. Et bien ça le dit, Hébreux 11, verset 6, c'est l'an dernier verset 5 qui tourne. 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Dit, car sans la foi, il est impossible de lui être agréable. 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
la notion de la foi. C'est de la même manière, devant la mer rouge, dans Exode chapitre 14, qui s'est arrivé. Nègre commence à plaindre, parler en pile, parler fort. Moïse était en silence. Moïse était ainsi, en silence. Mais c'est la même clair. C'est la même Israël par le jeune délivrance. La foi. Que le Seigneur vous bénisse, que le Seigneur vous garde. 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

Oui, Seigneur. Sois mon guide. Car longtemps je me suis éloigné de ce chemin que tu as tracé. Et j'ai enfin réalisé que je suis né pour t'adorer. Alors je me prosterne. Je t'ouvre mon cœur et ses compartiments. Et je te dis oui. Oui, Seigneur. Oui à ta volonté. Oui à ton appel.

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0: Alléluia. 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

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Il te donnera ce que ton cœur désire. 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Mets en lui ta confiance et il agira. 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Contre l'homme qui vient à bout de ses mauvais desseins. 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

Seigneur, il n'y a rien que nous ne désirions plus que ta présence au milieu de nous. Alors que nous chantons, viens, viens au milieu de nous. Viens changer nos cœurs, viens transformer nos vies.

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même qui a écouté dans le moment ça. Moi, j'ai une bonne nouvelle. 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C'est ça qui fait vraiment ça. On a monté à Golgotha. On a cherché la délivrance. On a monté à Golgotha. On a cherché le miracle.

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Frères et sœurs dans le Seigneur, la paix, mon Dieu, avec nous. Amen. Nous sommes à soi, dans un moment difficile, nous, dans un moment épreuve, nous avons un seul côté pour nous aller, pour nous jouer une solution. C'est la caille, papa, mon Dieu, tout puissant. C'est pour ça que je vais inviter nous pour nous mettre voix nous ensemble, pour nous unir voix nous ensemble, pour nous louer le Seigneur, pour nous monter la caille Yahweh et pour jouer une solution pour problèmes, pour les tribulations, pour souffrance que nous avons dans un moment de ça. Chantez avec nous et criez avec nous. Alléluia! Alléluia! Alléluia!

0: Aleluia! Aleluia!
1: Maladie. Pauvreté. Haine. Rejet. 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
1: Que je ne serai rien.

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